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0: 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Il est 5h.
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0: 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Il est 6h. Tour d'horizon de l'actualité nationale et internationale. Bonjour.
1: Bonjour à tous. La France n'a jamais connu un mois de mai aussi chaud. Un épisode de chaleur exceptionnel frappe le pays depuis plusieurs jours. 8 départements de l'ouest de la France sont ce matin en vigilance orange canicule. Déjà hier, de nouveaux records de température ont été battus avec près de 35 degrés à Bergerac, 33 degrés à Brest ou encore 34 degrés à Angers. Et aujourd'hui, le thermomètre devrait encore grimper. Dans ce contexte, le Premier ministre Sébastien Lecornu présidera jeudi une réunion interministérielle sur la canicule pour faire le point sur la préparation des services de l'État. Dans le reste de l'actualité, un possible accord et des frappes. L'armée américaine a annoncé avoir visé des sites de lancement de missiles en Iran. Des navires qui tentaient de placer des mines ont également été bombardés. Le commandement américain pour le Moyen-Orient a précisé faire preuve de retenue durant le cessez-le-feu en cours. Dans le même temps, Marco Rubio lui assure qu'un accord avec Téhéran est toujours possible. Le secrétaire d'État américain a notamment affirmé que des discussions avaient eu lieu au Qatar ce lundi. En France, l'enquête avance après la découverte du corps de cet enfant de 11 ans à Rennes. Deux adolescents, un garçon de 16 ans et une fille de 15 ans, ont été placés en garde à vue hier. Ils sont soupçonnés d'être liés à la mort de ce garçon qui a été retrouvé avec une serviette humide autour du cou. Le jeune homme a été interpellé ce lundi matin à son domicile, tandis que l'adolescente s'est présentée spontanément au commissariat de Rennes. La galère hier pour les passagers de deux TGV à Lyon. Les trains ont été bloqués pendant plusieurs heures. En cause, la rupture d'une caténaire qui a coupé l'alimentation électrique d'une voie. Le premier train est arrivé hier soir avec un retard de plus de 6 heures. À noter que face aux fortes chaleurs, les passagers ont été évacués des rames le temps de la panne. Et puis on termine avec un mot de sport, du tennis. C'est Gaël Monfils a dit définitivement adieu à Roland-Garros. Le Français a en effet perdu au premier tour hier. C'était contre son compatriote Hugo Gaston, une défaite en 5-7. On rappelle que Gaël Monfils a annoncé qu'il prendrait sa retraite après cette saison. Excellent début de journée à tous. 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
2: L'éphéméride. Nous sommes le mardi 26 mai. Aujourd'hui, c'est le 146e jour de l'année. On fête les Bérangers et les Bérangères. Une des qualités de Bérangère, c'est sa facilité à communiquer avec les autres. Bérangère est accueillante, charmante et souvent polie, ce qui en fait généralement une personne très appréciée. Lenny Kravitz a aujourd'hui 62 ans. Le rappeur Bosch a 34 ans. 60 ans pour l'actrice Helena Bonham Carter. 51 ans pour Lauryn Hill. Et puis enfin, le cofondateur du groupe Alphaville, Marianne Gold, de 71 ans. Bon anniversaire à vous aussi, peut-être né un 26 mai. L'éphéméride.

degrés à Brest ou encore 34 degrés à Angers. Et aujourd'hui, le thermomètre devrait encore grimper. Dans ce contexte, le Premier ministre Sébastien Lecornu présidera jeudi une réunion interministérielle sur la canicule pour faire le point sur la préparation des services de l'État. Dans le reste de l'actualité, un possible accord et des frappes. L'armée américaine a annoncé avoir visé des sites de lancement de missiles en Iran. Des navires qui tentaient de placer des mines ont également été bombardés. Le commandement américain pour le Moyen-Orient a précisé faire preuve de retenue durant le cessez-le-feu en cours. Dans le même temps, Marco Rubio lui assure qu'un accord avec Téhéran est toujours possible. Le secrétaire d'État américain a notamment affirmé que des discussions avaient eu lieu au Qatar ce lundi. En France, l'enquête avance après la découverte du corps de cet enfant de 11 ans à Rennes. Deux adolescents, un garçon de 16 ans et une fille de 15 ans, ont été placés en garde à vue hier. Ils sont soupçonnés d'être liés à la mort de ce garçon qui a été retrouvé avec une serviette humide autour du cou. Le jeune homme a été interpellé ce lundi matin à son domicile, tandis que l'adolescente s'est présentée spontanément au commissariat de Rennes. La galère hier pour les passagers de deux TGV à Lyon. Les trains ont été bloqués pendant plusieurs heures. En cause, la rupture d'une caténaire qui a coupé l'alimentation électrique d'une voie. Le premier train est arrivé hier soir avec un retard de plus de 6 heures. À noter que face aux fortes chaleurs, les passagers ont été évacués des rames le temps de la panne. Et puis on termine avec un mot de sport, du tennis. C'est Gaël Monfils a dit définitivement adieu à Roland-Garros. Le Français a en effet perdu au premier tour hier. C'était contre son compatriote Hugo Gaston, une défaite en 5-7. On rappelle que Gaël Monfils a annoncé qu'il prendrait sa retraite après cette saison. Excellent début de journée à tous.

0: 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Bélier, vos amis sont en ligne de mire pour vous épauler dans vos démarches et vos prises de contact.
1: Taureau, vos amis sont dévoués à votre cause. Pourquoi pas un rendez-vous galant organisé par leurs soins.
2: Gémeaux, soyez plus optimiste. Chassez vos idées noires et le soleil brillera de nouveau sur votre cœur.
3: Cancer, vous bénéficiez de belles perspectives, d'appui et de coups de main inattendus.
4: Lion, ne vous fixez pas d'objectifs dans le temps, suivez plutôt votre chemin à votre rythme.
5: Vierge, vous êtes accompagné par les planètes pour remporter la victoire haut la main, le succès vous tend les bras.
6: Balance, faites des exercices de relaxation ou de respiration, cela vous décontractera.
7: Scorpion, vous démarrez au quart de tour et vous n'allez pas vous faire que des amis.
8: Sagittaire, vous ne comprenez pas pourquoi, mais vous n'êtes pas sur la même longueur d'onde que votre partenaire.
9: Capricorne, nuage sur votre relation de couple, vous n'êtes pas en phase et voilà tout.
10: Verseau, petite contrariété, mais ne vous alarmez pas, cela arrive et ne portera pas à conséquence.
11: Poisson, ne broyez pas du noir dans votre coin.
12: Si vous rencontrez des difficultés, ne dramatisez pas.

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0: 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Il est 7h. 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
1: Bonjour, bonjour à tous. La chaleur bat déjà des records dans les Landes et ça n'est pas terminé. Le câble électrique géant va être mis en place entre la France et l'Espagne. Les travaux ont débuté et puis la fin de la première grande feria de l'année. Et à la une de l'actu, ce matin, la chaleur sur les Landes et des records ont été battus hier pour le lundi de Pentecôte. Un record mensuel de 37,1 degrés a été relevé à Osgore. Record également à Dax avec 34,8 degrés ou encore 34 degrés à Cap-Breton. Et des valeurs largement supérieures au normal de saison pour les Landes, 10 degrés en moyenne. Un épisode qui va durer toute la semaine avec un pic à 36 degrés environ attendu pour mercredi et jeudi. La France n'a jamais connu un mois de mai aussi chaud de façon générale, un épisode de chaleur exceptionnel qui frappe le pays depuis plusieurs jours. Dans ce contexte, le Premier ministre Sébastien Lecornu présidera jeudi une réunion interministérielle sur la canicule pour faire le point sur la préparation des services de l'État. Dans l'actu également ce matin, c'est parti pour les travaux de la ligne THT au large de Cap-Breton. Le Mona Lisa a entamé la pose du câble géant à 400 000 volts qui doit relier la France à l'Espagne. Le câble va traverser le golfe de Gascogne. Ce navire va donc dérouler le câble et poser sur les fonds marins jusqu'à Bilbao avec 170 mètres de long et 34 mètres de large. Le Mona Lisa est le plus grand navire câblier du monde. Des pompiers volontaires recherchés à Morsang-Sainte-Nouvelle, le centre d'incendie de secours lance un appel. Une journée de découverte est prévue samedi pour faire découvrir les missions et les besoins du SDIS. Il réalise environ tous les ans 750 interventions et entre 20 et 25 pompiers volontaires sont nécessaires. Et c'est toujours la première grande feria de l'année. Collab de fin pour la feria de Pentecôte à Vic. Elle s'est achevée hier sur le seul trophée des 5 corridas principales de la fête. Il est remporté par le torero castillan Damien Castagno qui a triomphé face aux taureaux de Muria. Il a coupé la seule oreille de la feria. Dans le reste de l'actualité, un possible accord et des frappes. L'armée américaine a annoncé avoir visé des sites de lancement de missiles en Iran. Des navires qui tentaient de placer des mines ont également été bombardés. Le commandement américain pour le Moyen-Orient a précisé faire preuve de retenue durant le cessez-le-feu en cours. Et dans le même temps, Marco Rubio lui assure qu'un accord avec Téhéran est toujours possible. Le secrétaire d'État américain précise que des discussions ont lieu au Qatar ce lundi. Un animateur du périscolaire jugé aujourd'hui à Paris. Cet homme âgé de 36 ans est accusé d'agression sexuelle sur des enfants de 3 à 5 ans et des faits qui se seraient déroulés entre 2004 et 2025 à l'école Alphonse Baudin dans le 11e arrondissement. Le trentenaire qui comparaît libre, lui, conteste les faits. Et puis en tennis, pour terminer, Gaël Monfils a définitivement dit adieu à Roland-Garros. Le Français a perdu hier au premier tour contre son compatriote Hugo Gaston. Une défaite en 5-7 et une grande cérémonie d'hommage a été organisée à la fin de la rencontre sur le court central. Voilà pour l'essentiel de l'actu. Je vous souhaite une très belle journée sur FGL.
2: Merci bien Louis. C'était l'actu de Louis Crépeau.
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2: Et le soleil domine largement à nouveau aujourd'hui sur l'ensemble du département, avec une ambiance très très très chaude encore pour la saison. On attend jusqu'à 33 à 35 degrés du côté de Mondeux, de Dax ou Bisca, vers Vieux-Boucau, Souston, Mimizan. L'air restera un petit peu plus respirable grâce aux brises océanes, hein, mais les 30 degrés seront quand même atteints. Le temps restera calme et sec jusqu'en soirée et bien chaud une bonne partie de la semaine.
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0: Vous la retrouverez dans même pas 15 jours sur la scène des Océanes MGL à Biscay Plage le 6 juin. C'est Ebony que vous venez d'écouter. 7h15. Le point sur l'actu, Clémence Lobary, bonjour.
1: Bonjour à tous. C'est exceptionnel pour un mois de mai. 8 départements sont ce matin en vigilance orange canicule dans l'ouest de la France. Un épisode de forte chaleur qui dure depuis plusieurs jours. Déjà hier, de nouveaux records de température ont été battus avec près de 35 degrés à Bergerac, 33 à Brest ou encore 34 à Angers. Et aujourd'hui, le thermomètre devrait dépasser les 35 degrés dans plusieurs villes. Et conséquence dramatique, au moins 8 personnes sont mortes en France depuis le début du week-end de la Pentecôte. Des disparitions directes ou indirectement liées aux températures anormalement élevées. Dans ce contexte, le Premier ministre Sébastien Lecornu présidera jeudi une réunion interministérielle sur la canicule pour faire le point sur la préparation des services de l'État. Déjà hier, le ministre de l'Intérieur, Laurent Nunez, a demandé au préfet une adaptation immédiate des dispositifs de sécurité et de secours lors des événements accueillant du public. Dans le reste de l'actualité, un animateur du périscolaire jugé aujourd'hui à Paris. Cet homme âgé de 36 ans est accusé d'agression sexuelle sur des enfants de 3 et 5 ans. Et des faits qui se seraient déroulés entre 2024 et 2025 à l'école Alphonse Baudin dans le 11e arrondissement. Le trentenaire qui compare est libre conteste les faits. Une enquête ouverte après cet incident dimanche soir sur la ligne ferroviaire Dijon-Paris. Un train a failli dérailler en heurtant un morceau de bois en Côte d'Or. Morceau qui aurait été placé intentionnellement sur les rails. Le TER transportait 100 passagers, aucune victime n'est à déplorer. Les nouvelles menaces de la Russie. Le chef de la diplomatie russe, Sergueï Lavrov, a exhorté les États-Unis à évacuer leur ambassade à Kiev. Une déclaration qui intervient après les violents bombardements qui ont frappé la capitale ukrainienne ce week-end. Et puis on termine avec les adieux du chouchou de Roland-Garros. Gaël Monfils a dit au revoir au tournoi dans un dernier match forcément disputé en 5-7. À 39 ans, le Français s'incline au premier tour face à Hugo Gaston. Mais il a surtout été célébré lors d'une grande cérémonie sur le court Philippe Châtrier. 21 ans après sa première apparition Porte d'Auteuil, Gaël Monfils a remercié tous ceux qui ont fait sa carrière. Excellent début de journée à tous.

0: Eh ben, lui aussi sera à Biscarrosse. Pour vous, pour les Océan FGL, le 6 juin, c'est Peter Cincotti. Ça, c'était son tout nouveau son, sorti vendredi, 7 Turn It Up, Peter Cincotti sur FGL. Il est 7h20, l'heure de retrouver Olivier.
1: 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Nous sommes le mardi 26 mai. Aujourd'hui, c'est le 146e jour de l'année. On fête les Bérangers et les Bérangères. Une des qualités de Bérangère, c'est sa facilité à communiquer avec les autres. Bérangère est accueillante, charmante et souvent polie, ce qui en fait généralement une personne très appréciée. Lenny Kravitz a aujourd'hui 62 ans. Le rappeur Bosch a 34 ans. 60 ans pour l'actrice Helena Bonham Carter. 51 ans pour Lauryn Hill. Et puis enfin, le cofondateur du groupe Alphaville, Marianne Gold, de 71 ans. Bon anniversaire à vous aussi, peut-être né un 26 mai. L'éphéméride.

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0: FGL, il est précisément 7h30. Tour d'horizon de l'actualité nationale et internationale. Bonjour.
1: Bonjour à tous. Et la France n'a jamais connu un mois de mai aussi chaud. Un épisode de chaleur exceptionnel frappe le pays depuis plusieurs jours. L'alerte du Secours populaire face à l'afflux de vêtements dans ses bornes de collecte. Et puis en tennis, Gaël Monfils a définitivement dit adieu à Roland-Garros. C'est exceptionnel pour un mois de mai. 8 départements sont ce matin en vigilance orange canicule dans l'ouest de la France. Un épisode de forte chaleur qui dure depuis plusieurs jours. Hier, de nouveaux records de température ont été battus avec près de 35 degrés à Bergerac, 33 à Brest ou encore 34 à Angers. Des températures, Nicolas Gomez, qui seraient à l'origine de plusieurs drames ce week-end.
2: Oui, au moins 8 personnes sont mortes en France depuis le début du week-end de la Pentecôte. Des disparitions directement ou indirectement liées aux températures anormalement élevées. À Paris, notamment, un homme qui participait à la course la Pyrénéenne est mort. Le quinquagénaire a fait un arrêt cardiaque. À Lyon, pendant une compétition de fitness, une femme a été victime d'une hypothermie. Elle est décédée. Des noyades sont également à déplorer. Un adolescent de 15 ans a perdu la vie dans le Maine-et-Loire. Un autre de 17 ans s'est noyé dans la Seine. En Gironde, à Lège, Cap-Ferré et Lacanau, deux baigneurs ont été emportés par les courants des baïnes.
1: Dans ce contexte, le Premier ministre Sébastien Lecornu présidera jeudi une réunion interministérielle.
2: Deux baigneurs ont été emportés par les courants des baïnes.
1: Dans ce contexte, le Premier ministre Sébastien Lecornu présidera jeudi une réunion interministérielle sur la

0: a notamment affirmé que des discussions avaient eu lieu au Qatar ce lundi. En France, l'enquête avance après la découverte du corps de cet enfant de 11 ans à Rennes. Deux adolescents et un garçon de 16 ans et une fille de 15 ans ont été placés en garde à vue hier. Ils sont soupçonnés d'être liés à la mort de ce garçon qui a été retrouvé avec une serviette humide autour du cou. Le jeune homme a été interpellé ce lundi matin à son domicile, tandis que l'adolescente s'est présentée spontanément au commissariat de Rennes. Ni une déchetterie, ni une poubelle. C'est le message lancé par le Secours populaire des Alpes-Maritimes, mais qui concerne bien tout le territoire. Dans quelques semaines, l'association ne pourra plus récupérer les dons de vêtements en cause des bénévoles dépassés par les volumes à trier. D'autant que les dons sont de moins en moins de bonne qualité et que beaucoup partent à la poubelle. Problème, la filière est saturée, selon Jean Stellitano, secrétaire général du Secours populaire 06.
1: Toute la filière qui a amené les textiles non recyclables vers l'étranger sont saturés. Au Moyen-Orient, au détroit d'Ormuz, il y a des containers de textiles qui sont bloqués. Donc tout est en train de s'effondrer sous nos yeux, à tel point que les usines qui organisent normalement la collecte nous disent voilà, si vous voulez qu'on récupère les textiles que vous ne pouvez pas mettre dans vos friperies, faut payer 25, 30, 40 centimes du kilo, parce que nous, on a des coûts avec l'augmentation du prix du carburant. C'est vraiment multifactoriel. Et au bout de la chaîne, il y a le Secours populaire, il y a des associations qui collectent et c'est nous qui sommes en première ligne.
0: Le Secours populaire appelle les pouvoirs publics à s'emparer du sujet et à soutenir la filière textile avant qu'elle ne s'effondre. La galère hier pour les passagers de 2TGV à Lyon. Les trains ont été bloqués plusieurs heures en cause de la rupture d'une caténaire qui a coupé l'alimentation électrique d'une voie. Le premier train devait arriver hier soir avec un retard de 6 heures. À noter que face aux fortes chaleurs, les passagers ont été évacués des rames le temps de la panne. Et on termine avec les adieux du chouchou de Roland-Garros. Gaël, mon fils, a dit au revoir au tournoi parisien dans un dernier match forcément disputé en 5-7. À 39 ans, le Français s'incline au premier tour face à Hugo Gaston. Mais il a surtout été célébré lors d'une grande cérémonie sur le court Philippe Châtrier. 21 ans après sa première apparition Porte d'Auteuil, Gaël Monfils a remercié tous ceux qui ont fait sa carrière. Mais il a aussi rendu hommage au grand chelem parisien.
2: Chaque année, je viens jouer à Roland-Garros. J'ai des frissons. À chaque fois, je dis ici, c'est magique. C'est quelque chose d'incroyable. J'ai créé quelque chose de fort, d'unique. Vous allez vraiment, vraiment manquer et je voudrais vous dire un grand merci de tout mon cœur parce que vous avez été extraordinaire pendant toute ma carrière. Et encore une fois, pour finir, toutes les personnes de l'ombre qui ont rendu ce tournoi magnifique. Vraiment, ce tournoi est fabuleux et magique. Honnêtement, Roland-Garros, je vous aime, je vous dois tout et je vous dis à un de ces jours et merci pour tout ce que vous m'avez donné. Merci beaucoup, Roland-Garros.
0: De l'émotion, mais aussi du tennis Porte d'Auteuil. Quatre Français se sont qualifiés hier pour le deuxième tour. Hugo Gaston, donc Hugo Humbert, Lucas Vanache et Arthur Hinderknecht. Et parmi les rendez-vous, l'entrée en lice de la numéro 1 française, Loïse Boisson face à la Russe Anna Kalinskaya, mais aussi du numéro 1 mondial, Yannick Sinner. Voilà pour l'essentiel de l'actualité. Excellent début de journée à tous.
3: Merci Clémence. C'est l'actu de Clémence Lobary-Evgel. Il est 7h35, la météo. Le soleil domine largement encore aujourd'hui sur l'ensemble du département, avec une ambiance très très très très chaude pour la saison. On attend jusqu'à 33 à 35 degrés du côté de Mont-de-Marsan, Dax ou Biscarrosse. Vers Vieux-Boucau, Souston ou Mimizan, l'air restera un petit peu plus respirable grâce aux brises océanes. Mais les 30 degrés seront quand même atteints et dépassés. Le temps restera calme et sec jusqu'en soirée et bien chaud une bonne partie de la semaine.

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0: What You Want avec Angèle et Justice sur FGL. Il est 7h45, bon début de journée avec nous sur FGL et avec Clémentine.
1: Bélier, vos amis sont en ligne de mire pour vous épauler dans vos démarches et vos prises de contact. Taureau, vos amis sont dévoués à votre cause. Pourquoi pas un rendez-vous galant organisé par leurs soins. Gémeaux, soyez plus optimistes. Chassez vos idées noires et le soleil brillera de nouveau sur votre cœur. Cancer, vous bénéficiez de belles perspectives, d'appui et de coups de main inattendus. Lion, ne vous fixez pas d'objectifs dans le temps, suivez plutôt votre chemin à votre rythme. Vierge, vous êtes accompagnée par les planètes pour remporter la victoire haut la main, le succès vous tend les bras. Balance, faites des exercices de relaxation ou de respiration, cela vous décontractera. Scorpion, vous démarrez au quart de tour et vous n'allez pas vous faire que des amis. Sagittaire, vous ne comprenez pas pourquoi, mais vous n'êtes pas sur la même longueur d'onde que votre partenaire. Capricorne, nuage sur votre relation de couple, vous n'êtes pas en phase et voilà tout. Verseau, petite contrariété, mais ne vous alarmez pas, cela arrive et ne portera pas à conséquence. Poisson, ne broyez pas du noir dans votre coin. Si vous rencontrez des difficultés, ne dramatisez pas.

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1: Bonjour, bonjour à tous. Les normales de saison sont largement dépassées dans les Landes. Une mère de famille devant la justice pour avoir laissé ses enfants seuls à l'école. Et puis le câble électrique géant va être posé entre la France et l'Espagne. Les travaux ont débuté. Et à la une de l'actu ce matin, 34,3 à Mont-de-Marsan, 36,9 à Bégard ou encore 37,4 à Léon. La chaleur continue de grimper sur les Landes et des records ont été battus hier pour le lundi de Pentecôte. Un record notamment à Dax avec 34,8 degrés ou encore 34 degrés à Cap-Breton. Et des valeurs largement supérieures aux normales de saison pour les Landes avec 10 degrés de plus en moyenne. Un épisode qui va durer toute la semaine sur notre département comme sur une grande partie de la France. Un pic à 36 degrés est attendu pour mercredi et jeudi. 8 départements de l'Ouest sont d'ailleurs en vigilance orange canicule ce matin de la Manche à la Vendée. Et dans ce contexte, le Premier ministre Sébastien Lecornu va présider jeudi une réunion interministérielle sur la canicule pour faire le point sur la préparation des services de l'État. Déjà hier, le ministre de l'Intérieur Laurent Nunez a demandé au préfet une adaptation immédiate des dispositifs de sécurité et de secours lors des événements accueillant du public. L'actu ce matin, c'est également 2 ans enfants de 4 et 9 ans laissés livrés à eux-mêmes. Une mère de famille de Mont-de-Marsan est placée en garde à vue. Elle n'était pas venue chercher ses 2 enfants à la fin des activités périscolaires et n'avait pas répondu aux appels. Les gendarmes ont pris les enfants en charge. La mère de famille a été retrouvée sous l'emprise de l'alcool et de la drogue. La mère sera jugée en novembre. Le père de famille, lui, est revenu de la région parisienne pour récupérer ses 2 enfants. C'est parti pour les travaux de la ligne THT au large de Cap-Breton. Le Mona Lisa a entamé la pose du câble géant à 400 000 volts qui doit relier la France à l'Espagne. Il va donc traverser le golfe de Gascogne. Le navire va dérouler ce câble et le poser sur les fonds marins jusqu'à Bilbao. Et avec 170 mètres de long, 34 mètres de large, le Mona Lisa est le plus grand navire câblier au monde. Et des pompiers volontaires recherchés à Morsinx-la-Nouvelle. Le centre d'incendie de secours lance un appel. Une journée de découverte est prévue pour samedi pour faire découvrir les missions et les besoins du SDIS. Il réalise environ 750 interventions par an. Entre 20 et 25 pompiers volontaires sont nécessaires. Dans le reste de l'actu, Marco Rubio assure qu'un accord avec l'Iran est possible malgré les frappes. L'armée américaine a annoncé avoir visé des sites de lancement de missiles en Iran. Et des navires qui tentaient de placer des mines ont également été bombardés. Et dans le même temps, le secrétaire d'État américain affirme que des discussions ont lieu ce lundi au Qatar. Et puis on termine avec le sport, du show, de l'émotion et une grande dernière. Gaël Monfils a dit adieu à Roland Garros dans un dernier match hier soir. À 39 ans, le Français s'incline au premier tour face à Hugo Gaston, mais il a surtout été célébré lors d'une cérémonie sur le court Philippe Châtrier avec de très nombreux hommages. Voilà pour l'essentiel de l'actu, je vous souhaite une très belle journée sur FGL.
2: Merci bien Louis, c'était l'actu de Louis Crépeau.
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2: Et le soleil domine largement à nouveau aujourd'hui sur l'ensemble du département, avec une ambiance très très très chaude encore pour la saison. On attend jusqu'à 33 à 35 degrés du côté de Mont-deux, de Dax ou Biscay, vers Vieux-Boucaux, Souston, Mimizan. L'air restera un petit peu plus respirable grâce aux brises océanes, mais les 30 degrés seront quand même atteints. Le temps restera calme et sec jusqu'en soirée et bien chaud une bonne partie de la semaine. 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

0: Bon, on revisite les classiques, hein, c'est monnaie courante. Celui-ci est signé DJ Antoine. Ça va, perché ti amo sur FGL. 8h15. Le point sur l'actu, Clémence Lobary, bonjour.
1: Bonjour à tous. Les températures vont encore augmenter aujourd'hui. Des records de chaleur ont été battus hier pour un mois de mai et aujourd'hui encore, le thermomètre devrait grimper avec 36 degrés annoncés à Lyon et Bordeaux, 35 degrés à Rennes ou encore 34 à Toulouse. 8 départements de l'ouest de la France sont d'ailleurs en vigilance orange canicule de la Manche à la Vendée. Dans ce contexte, le Premier ministre Sébastien Lecornu présidera jeudi une réunion interministérielle sur la canicule pour faire le point sur la préparation des services de l'État. Déjà hier, le ministre de l'Intérieur, Laurent Nunez, a demandé au préfet une adaptation immédiate des dispositifs de sécurité et de secours lors des événements accueillant du public. Dans le reste de l'actualité, Marco Rubio assure qu'un accord avec l'Iran est possible malgré les frappes. L'armée américaine a annoncé avoir visé des sites de lancement de missiles en Iran. Des navires qui tentaient de placer des mines ont également été bombardés. Dans le même temps, le secrétaire d'État américain a affirmé que des discussions avaient eu lieu au Qatar ce lundi. En parallèle, Israël durcit encore le ton contre le Hezbollah. Benjamin Netanyahou a annoncé vouloir intensifier son offensive au Liban pour, je cite, « écraser le groupe pro-iranien ». Retour en France, et trois hommes âgés de 16, 17 et 18 ans ont été mis en examen après cet incendie mortel près de Lyon. Les faits, on le rappelle, se sont déroulés le 11 mai dernier à Décines. Trois personnes sont mortes dans le sinistre. Selon les éléments relevés sur place, le feu est parti du troisième étage alimenté par du carburant. Un nouvel incident dans le football amateur. Un parent aurait agressé un éducateur d'un club ce dimanche lors d'un tournoi U13 à Sifour-les-Plages dans le Var. La victime, âgée de 48 ans, a été gravement blessée. Le quadragénaire souffrirait d'un traumatisme crânien, de plusieurs fractures et d'un hématome cérébral. Et puis on termine avec du tennis, du show, de l'émotion et une grande dernière. Gaël Monfils a dit adieu à Roland-Garros dans un dernier match forcément disputé en 5-7 hier. Il y a 39 ans, le Français s'est finalement incliné au premier tour face à Hugo Gaston. Mais il a surtout été célébré lors d'une grande cérémonie sur le court Philippe Châtrier. Excellent début de matinée à tous.
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Le petit pêcheur laissera son bateau au port et viendra sur la scène des océans à Biscarrosse-Plage le samedi 6 juin prochain avec Manon Lisa que vous venez d'écouter. Oui, elle sera de la fête des océans Ebgel. Il est 8h20, merci bien d'être avec nous. Le soleil s'est levé à 6h28, couché à 21h37 ce soir. Voici Abigail, Toth et Accent sur Ebgel. Nouveauté.

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0: sur FGL, il est 8h30. De l'actualité nationale et internationale. Bonjour.
1: Bonjour à tous. Et la France n'a jamais connu un mois de mai aussi chaud. Un épisode de chaleur exceptionnel frappe le pays depuis plusieurs jours. L'alerte du Secours populaire face à l'afflux de vêtements dans ses bornes de collecte. Et puis en tennis, Gaël Monfils a définitivement dit adieu à Roland-Garros. C'est exceptionnel pour un mois de mai. 8 départements sont ce matin en vigilance orange canicule dans l'ouest de la France. Un épisode de forte chaleur qui dure depuis plusieurs jours. Hier, de nouveaux records de température ont été battus avec près de 35 degrés à Bergerac, 33 à Brest ou encore 34 à Angers. Des températures, Nicolas Gomez, qui seraient à l'origine de plusieurs drames ce week-end.
2: Oui, au moins 8 personnes sont mortes en France depuis le début du week-end de la Pentecôte. Des disparitions directement ou indirectement liées aux températures anormalement élevées. À Paris, notamment, un homme qui participait à la course la Pyrénéenne est mort. Le quinquagénaire a fait un arrêt cardiaque. À Lyon, pendant une compétition de fitness, une femme a été victime d'une hypothermie. Elle est décédée. Des noyades sont également à déplorer. Un adolescent de 15 ans a perdu la vie dans le Maine-et-Loire. Un autre de 17 ans s'est noyé dans la Seine. En Gironde, à Lège, Cap-Ferré et Lacanau, deux baigneurs ont été emportés par les courants des baïnes.
1: Dans ce contexte, le Premier ministre Sébastien Lecornu présidera jeudi une réunion interministérielle sur la canicule pour faire le point sur la préparation des services de l'État. Déjà hier, le ministre de l'Intérieur, Laurent Nunez, a demandé au préfet une adaptation immédiate des dispositifs de sécurité et de secours lors des événements accueillant du public. Dans le reste de l'actualité, un possible accord et des frappes. L'armée américaine a annoncé avoir visé des sites de lancement de missiles en Iran. Des navires qui tentaient de placer des mines ont également été bombardés. Dans le même temps, Marco Rubio lui assure qu'un accord avec Téhéran est toujours possible. Le secrétaire d'État américain a notamment affirmé que des discussions avaient eu lieu au Qatar ce lundi. En France, l'enquête avance après la découverte du corps de cet enfant de 11 ans. L'État américain a notamment affirmé que des discussions avaient eu lieu au Qatar ce lundi. En France, l'enquête avance après la découverte du corps de cet enfant de 11 ans à Rennes.

0: dépassés par les volumes à trier, d'autant que les dons sont de moins en moins de bonne qualité et que beaucoup partent à la poubelle. Problème, la filière est saturée, selon Jean Stellitano, secrétaire général du Secours Populaire 06.
1: Toute la filière qui a amené les textiles non recyclables vers l'étranger sont saturés. Au Moyen-Orient, au détroit d'Ormuz, il y a des containers de textiles qui sont bloqués. Donc tout est en train de s'effondrer sous nos yeux, à tel point que les usines qui organisent normalement la collecte nous disent voilà, si vous voulez qu'on récupère les textiles que vous ne pouvez pas mettre dans vos friperies, il faut payer 25, 30, 40 centimes du kilo, parce que nous, on a des coûts avec l'augmentation du prix du carburant. C'est vraiment multifactoriel. Et au bout de la chaîne, il y a le Secours Populaire, il y a des associations qui collectons, et c'est nous qui sommes en première ligne.
0: Le Secours Populaire appelle les pouvoirs publics à s'emparer du sujet et à soutenir la filière textile avant qu'elle ne s'effondre. La galère hier pour les passagers de 2 TGV à Lyon. Les trains ont été bloqués plusieurs heures en cause de la rupture d'une caténaire qui a coupé l'alimentation électrique d'une voie. Le premier train devait arriver hier soir avec un retard de 6 heures. À noter que face aux fortes chaleurs, les passagers ont été évacués des rames le temps de la panne. Et on termine avec les adieux du chouchou de Roland-Garros. Gaël, mon fils, a dit au revoir au tournoi parisien dans un dernier match forcément disputé en 5-7. À 39 ans, le Français s'incline au premier tour face à Hugo Gaston. Mais il a surtout été célébré lors d'une grande cérémonie sur le court Philippe Châtrier. 21 ans après sa première apparition Porte d'Auteuil, Gaël Monfils a remercié tous ceux qui ont fait sa carrière. Mais il a aussi rendu hommage au grand chelem parisien.
2: Chaque année, je viens jouer à Roland-Garros. J'ai des frissons. À chaque fois, je dis ici, c'est magique. C'est quelque chose d'incroyable. J'ai créé quelque chose de fort, d'unique. Vous allez vraiment, vraiment manquer et je voudrais vous dire un grand merci de tout mon cœur parce que vous avez été extraordinaire pendant toute ma carrière. Et encore une fois, pour finir, toutes les personnes de l'ombre qui ont rendu ce tournoi magnifique. Vraiment, ce tournoi est fabuleux et magique. Honnêtement, Roland-Garros, je vous aime, je vous dois tout et je vous dis à un de ces jours et merci pour tout ce que vous m'avez donné. Merci beaucoup, Roland-Garros.
0: De l'émotion, mais aussi du tennis Porte d'Auteuil. 4 Français se sont qualifiés hier pour le deuxième tour. Hugo Gaston, donc Hugo Humbert, Lucas Vanhache et Arthur Hinderknecht. Et parmi les rendez-vous, l'entrée en lice de la numéro 1 française, Loïse Boisson face à la Russe Anna Kalinskaya, mais aussi du numéro 1 mondial, Yannick Sinner. Voilà pour l'essentiel de l'actualité. Excellent début de journée à tous.
3: Merci Clémence, c'est l'actu de Clémence Lobary Elgel. Il est 8h35, la météo. Le soleil domine largement encore aujourd'hui sur l'ensemble du département, avec une ambiance très très très très chaude pour la saison. On attend jusqu'à 33 à 35 degrés du côté de Mont-de-Marsan, Dax ou Biscarrosse. Vers Vieux-Boucau, Souston ou Mimizan, l'air restera un petit peu plus respirable grâce aux brises océanes. Mais les 30 degrés seront quand même atteints et dépassés. Le temps restera calme et sec jusqu'en soirée et bien chaud une bonne partie de la semaine. 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

0: famille avec Léonie et Callum Scott, c'est RFGL. Il est déjà 8h45, quasiment l'heure de retrouver, dernière fois ce matin, Clémentine.
1: Bélier, vos amis sont en ligne de mire pour vous épauler dans vos démarches et vos prises de contact. Taureau, vos amis sont dévoués à votre cause. Pourquoi pas un rendez-vous galant organisé par leurs soins. Gémeaux, soyez plus optimistes. Chassez vos idées noires et le soleil brillera de nouveau sur votre cœur. Cancer, vous bénéficiez de belles perspectives, d'appui et de coups de main inattendus. Lion, ne vous fixez pas d'objectifs dans le temps, suivez plutôt votre chemin à votre rythme. Vierge, vous êtes accompagnée par les planètes pour remporter la victoire haut la main, le succès vous tend les bras. Balance, faites des exercices de relaxation ou de respiration, cela vous décontractera. Scorpion, vous démarrez au quart de tour et vous n'allez pas vous faire que des amis. Sagittaire, vous ne comprenez pas pourquoi, mais vous n'êtes pas sur la même longueur d'onde que votre partenaire. Capricorne, nuage sur votre relation de couple, vous n'êtes pas en phase et voilà tout. Verseau, petite contrariété, mais ne vous alarmez pas, cela arrive et ne portera pas à conséquence. Poisson, ne broyez pas du noir dans votre coin. Si vous rencontrez des difficultés, ne dramatisez pas.
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0: Elle aussi sera à Biscarrosse pour les Océan FGL dans moins de 15 jours le 6 juin. Lou Deleuze avec sa chanson, notamment Ce Monde. Il est 8h48.
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1: Bonjour, bonjour à tous. La chaleur bat déjà des records dans les Landes et ça n'est pas terminé. Le câble électrique géant va être mis en place entre la France et l'Espagne. Les travaux ont débuté et puis la fin de la première grande feria de l'année. Et à la une de l'actu, ce matin, la chaleur sur les Landes et des records ont été battus hier pour le lundi de Pentecôte. Un record mensuel de 37,1 degrés a été relevé à Osgore. Record également à Dax avec 34,8 degrés ou encore 34 degrés à Cap-Breton. Et des valeurs largement supérieures au normal de saison pour les Landes, 10 degrés en moyenne. Un épisode qui va durer toute la semaine avec un pic à 36 degrés environ attendu pour mercredi et jeudi. La France n'a jamais connu un mois de mai aussi chaud de façon général, un épisode de chaleur exceptionnel qui frappe le pays depuis plusieurs jours. Dans ce contexte, le Premier ministre Sébastien Lecornu présidera jeudi une réunion interministérielle sur la canicule pour faire le point sur la préparation des services de l'État. Dans l'actu également ce matin, c'est parti pour les travaux de la ligne THT au large de Cap-Breton. Le Mona Lisa a entamé la pose du câble géant à 400 000 volts qui doit relier la France à l'Espagne. Le câble va traverser le golfe de Gascogne. Ce navire va donc dérouler le câble et poser sur les fonds marins jusqu'à Bilbao avec 170 mètres de long et 34 mètres de large. Le Mona Lisa est le plus grand navire câblier du monde. Des pompiers volontaires recherchés à Morsang-Sainte-Nouvelle. Le centre d'incendie et de secours lance un appel. Une journée de découverte est prévue samedi pour faire découvrir les missions et les besoins du SDIS. Il réalise environ tous les ans 750 interventions et entre 20 et 25 pompiers volontaires sont nécessaires. Et c'est toujours la première grande feria de l'année. Collab de fin pour la feria de Pentecôte à Vic. Elle s'est achevée hier sur le seul trophée des 5 corridas principales de la fête. Il est remporté par le torero castillan Damien Castagno qui a triomphé face aux toros de Muria. Il a coupé la seule oreille de la feria. Dans le reste de l'actualité, un possible accord et des frappes. L'armée américaine a annoncé avoir visé des sites de lancement de missiles en Iran. Des navires qui tentaient de placer des mines ont également été bombardés. Le commandement américain pour le Moyen-Orient a précisé faire preuve de retenue durant le cessez-le-feu en cours. Et dans le même temps, Marco Rubio lui assure qu'un accord avec Téhéran est toujours possible. Le secrétaire d'État américain précise que des discussions ont lieu au Qatar ce lundi. Un animateur du périscolaire jugé aujourd'hui à Paris, cet homme âgé de 36 ans est accusé d'agression sexuelle sur des enfants de 3 à 5 ans et des faits qui se seraient déroulés entre 2004 et 2025 à l'école Alphonse Baudin dans le 11e arrondissement. Le trentenaire qui comparaît libre, lui, conteste les faits. Et puis en tennis, pour terminer, Gaël Monfils a définitivement dit adieu à Roland-Garros. Le Français a perdu hier au premier tour contre son compatriote Hugo Gaston. Une défaite en 5-7 et une grande cérémonie d'hommage a été organisée à la fin de la rencontre sur le court central. Voilà pour l'essentiel de l'actu. Je vous souhaite une très belle journée sur FGL.
2: Merci bien Louis. C'était l'actu de Louis Crépeau.
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2: Et le soleil domine largement à nouveau aujourd'hui sur l'ensemble du département avec une ambiance très très très chaude encore pour la saison. On attend jusqu'à 33 à 35 degrés du côté de Mondeux, de Dax ou Biscay, vers Vieux-Boucaux, Souston, Mimizan. L'air restera un petit peu plus respirable grâce aux brises océanes, mais les 30 degrés seront quand même atteints. Le temps restera calme et sec jusqu'en soirée et bien chaud une bonne partie de la semaine.

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0: Bob Marley avec Dadju sur FGL. Excellent début de journée avec nous. 9h15. Nouveau rendez-vous info, Clémence Lobary, bonjour.
1: Bonjour à tous. 7 décès sont liés directement ou indirectement à la chaleur. C'est l'annonce ce matin de la porte-parole du gouvernement, Maud Bréjon. Il y a eu ainsi 5 noyades. 2 personnes ont également perdu la vie pendant des compétitions sportives ce dimanche. La ministre appelle à la prudence et annonce que les dispositifs d'urgence évolueront en fonction de la situation. En attendant, 8 départements sont toujours en vigilance orange canicule. Aujourd'hui, de la Manche à la Vendée. La journée de ce mardi s'annonce encore particulièrement chaude, avec 36 degrés annoncé à Lyon et Bordeaux, 35 à Rennes ou encore 34 à Toulouse. Dans le reste de l'actualité, l'Élysée reprend la main sur le thème de l'énergie décarbonée. Emmanuel Macron reçoit aujourd'hui 200 entreprises. Elles viendront présenter leur initiative pour accompagner l'électrification de l'économie. EDF a déjà annoncé un plan de 240 millions d'euros pour aider les petites entreprises à s'équiper de camions électriques et les foyers français de pompes à chaleur. Marco Rubio soutient que le détroit d'Ormuz rouvrira d'une manière ou d'une autre. Le chef de la diplomatie américaine s'est exprimée après l'annonce de frappes américaines menées dans le sud de l'Iran. Il a également assuré qu'un accord de paix avec Téhéran restait possible. Édouard Philippe, lui, est à Kiev aujourd'hui. Le candidat à la présidentielle se rend dans la capitale ukrainienne dans le cadre du sommet international annuel des villes et des régions. Son déplacement intervient alors que la diplomatie russe a appelé les ressortissants étrangers à quitter la ville avant de nouveaux bombardements. Un animateur du périscolaire jugé aujourd'hui à Paris, cet homme âgé de 36 ans, est accusé d'agression sexuelle sur des enfants de 3 et 5 ans. Des faits qui se seraient déroulés entre 2024 et 2025 à l'école Alphonse Baudin dans le 11e arrondissement. Le trentenaire qui comparaît libre conteste les faits. Un mot de rugby et le Stade Toulousain convoqué aujourd'hui devant la commission de discipline de la Ligue. Le club doit répondre de nouvelles infractions présumées au règlement du salary cap. Les Rouges et Noirs risquent une sanction record de 5 millions d'euros. Et puis en tennis, Gaël Monfils a définitivement dit adieu à Roland-Garros. Le Français a perdu hier au premier tour contre son compatriote Hugo Gaston. Une défaite en 5-7. Excellente matinée à tous.
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0: et pu manger de sarbacane avec Francis Cabrel sur FGL. Il est 9h30.
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2: Bonjour à tous, c'est séquence émotion à Roland-Garros, un premier barrage en Ligue 1 et puis le Stade Toulousain risque une amende record, c'est l'Actu Sport du jour. Et à la une, les adieux du chouchou de Roland-Garros, Gaël Monfils a fait ses adieux au public parisien dans un dernier match forcément disputé en 5-7 à Roland-Garros. À 39 ans, le Français s'incline au premier tour face à Hugo Gaston, mais il a surtout été célébré dans une grande cérémonie 21 ans après sa première apparition, porte d'Auteuil. Gaël Monfils a remercié tous ses proches, mais il a aussi rendu hommage au grand chelem parisien. Écoutez.
3: Chaque année, je viens jouer à Roland-Garros, j'ai des frissons. À chaque fois, je dis ici, c'est magique, c'est quelque chose d'incroyable. J'ai créé quelque chose de fort, d'unique. Vous allez vraiment, vraiment manquer et je voudrais vous dire un grand merci de tout mon cœur parce que vous avez été extraordinaire pendant toute ma carrière. Et encore une fois, pour finir, toutes les personnes de l'ombre qui ont rendu ce tournoi magnifique et magique. Honnêtement, Roland-Garros, je vous aime, je vous dois tout et je vous dis à un de ces jours et merci pour tout ce que vous m'avez donné. Merci beaucoup Roland-Garros.
2: Beaucoup d'émotions donc à porte d'Auteuil, mais également du tennis. Hier, 4 Français se sont qualifiés pour le deuxième tour. Hugo Gaston, Hugo Humbert, Lucas Vanhaché et Arthur Rinderknecht. Parmi les rendez-vous du jour, l'entrée en lice de la numéro 1 française, Loïse Boisson, mais aussi du numéro 1 mondial, Yannick Sinner. On passe au foot, c'est officiel, Bruno Genesio quitte Lille, annonce du LOSC sur son site malgré une 3e place en Ligue 1 cette saison. L'entraîneur est en fin de contrat. Le foot, c'est aussi le dernier billet pour la Ligue 1. Barrage aller ce soir entre Saint-Etienne, 3e de Ligue 2 et Nice, 16e de Ligue 1. Coup d'envoi à 20h45. Un mot de rugby, le Stade Toulousain convoqué ce mardi devant la commission de discipline de la Ligue. Le club rouge et noir doit répondre de nouvelles infractions présumées au salary cap. Il risque une amende record de 5 millions d'euros. Et puis du cyclisme, aujourd'hui début de la dernière semaine du Giro, la 16e étape entre Bellinzone et Cari. Voilà pour l'actu sport, excellente journée à vous.
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Gauthier avec Emma de la Starac et Danse avec les Stars sur FGL. Emma, que vous retrouverez également ce 6 juin à Biscaplage pour les Océanes FGL. Dans quelques minutes, là c'est Marina que vous allez retrouver à 10h moins le quart. Voici Charlotte Cardin, nouveauté FGL. 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
1: Allez, direction la Suisse, où deux jumelles britanniques ont découvert à 49 ans qu'elles n'avaient pas le même père biologique. Alors cette situation rarissime porte le nom de super fécondation hétéro-paternelle, et c'est assez complexe. Et donc l'histoire a été révélée grâce à un simple test ADN familial et a créé, vous imaginez bien, un énorme buzz sur les réseaux sociaux, tant le cas est exceptionnel scientifiquement.
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1: Bonjour, bonjour à tous. Les normales de saison sont largement dépassées dans les Landes. Une mère de famille devant la justice pour avoir laissé ses enfants seuls à l'école. Et puis le câble électrique géant va être posé entre la France et l'Espagne. Les travaux ont débuté. Et à la une de l'actu ce matin, 34,3 à Mont-de-Marsan, 36,9 à Bégard ou encore 37,4 à Léon. La chaleur continue de grimper sur les Landes et des records ont été battus hier pour le lundi de Pentecôte. Un record notamment à Dax avec 34,8 degrés ou encore 34 degrés à Cap-Breton. Et des valeurs largement supérieures aux normales de saison pour les Landes avec 10 degrés de plus en moyenne. Un épisode qui va durer toute la semaine sur notre département comme sur une grande partie de la France. Un pic à 36 degrés est attendu pour mercredi et jeudi. 8 départements de l'Ouest sont d'ailleurs en vigilance orange canicule ce matin de la Manche à la Vendée. Et dans ce contexte, le Premier ministre Sébastien Lecornu va présider jeudi une réunion interministérielle sur la canicule pour faire le point sur la préparation des services de l'État. Déjà hier, le ministre de l'Intérieur Laurent Nunez a demandé au préfet une adaptation immédiate des dispositifs de sécurité et de secours lors des événements accueillant du public. L'actu ce matin, c'est également deux enfants de 4 et 9 ans laissés livrer à eux-mêmes. Une mère de famille de Mont-de-Marsan est placée en garde à vue. Elle n'était pas venue chercher ses deux enfants à la fin des activités périscolaires et n'avait pas répondu aux appels. Les gendarmes ont pris les enfants en charge. La mère de famille a été retrouvée sous l'emprise de l'alcool et de la drogue. La mère sera jugée en novembre. Le père de famille, lui, est revenu de la région parisienne pour récupérer ses deux enfants. C'est parti pour les travaux de la ligne THT au large de Cap-Breton. Le Mona Lisa a entamé la pose du câble géant à 400 000 volts qui doit relier la France à l'Espagne. Il va donc traverser le golfe de Gascogne. Le navire va dérouler ce câble et le poser sur les fonds marins jusqu'à Bilbao. Et avec 170 mètres de long, 34 mètres de large, le Mona Lisa est le plus grand navire câblier au monde. Et des pompiers volontaires recherchés à Morsens-la-Nouvelle, le centre d'incendie de secours lance un appel. Une journée de découverte est prévue pour samedi pour faire découvrir les missions et les besoins du SDIS. Il réalise environ 750 interventions par an. Entre 20 et 25 pompiers volontaires sont nécessaires. Dans le reste de l'actu, Marco Rubio assure qu'un accord avec l'Iran est possible malgré les frappes. L'armée américaine a annoncé avoir visé des sites de lancement de missiles en Iran. Et des navires qui tentaient de placer des mines ont également été bombardés. Et dans le même temps, le secrétaire d'État américain affirme que des discussions ont lieu ce lundi au Qatar. Et puis on termine avec le sport, du show, de l'émotion et une grande dernière. Gaël Monfils a dit adieu à Roland Garros dans un dernier match hier soir. À 39 ans, le Français s'incline au premier tour face à Hugo Gaston, mais il a surtout été célébré lors d'une cérémonie sur le court Philippe Chatrier avec de très nombreux hommages. Voilà pour l'essentiel de l'actu, je vous souhaite une très belle journée sur FGL.
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0: un gros classique des années 80, Part-Time Lover, avec Stevie Wonder sur FGL. Bonne matinée avec nous, déjà 10h15.
1: 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Bonjour.
2: Bonjour à tous. C'est exceptionnel. Pour un mois de mai, 8 départements sont en vigilance orange canicule aujourd'hui, de la Manche à la Vendée. Globalement, c'est tout le pays qui est touché par ces fortes températures. Le thermomètre devrait encore grimper ce mardi avec 36 degrés annoncés à Lyon et Bordeaux, 35 degrés à Rennes ou encore 34 degrés à Toulouse. Et conséquence de ces chaleurs intenses, 7 décès y sont liés directement ou indirectement, selon ce matin la porte-parole du gouvernement Maud Bréjon. Il y a eu ainsi 5 noyades. 2 personnes ont également perdu la vie pendant des compétitions sportives ce dimanche. La ministre appelle à la prudence et annonce que les dispositifs d'urgence évolueront en fonction de la situation. Et enfin, le Premier ministre Sébastien Lecornu présidera jeudi une réunion interministérielle sur la canicule pour faire le point sur la préparation des services de l'État. Dans le reste de l'actualité, impossible accord et des frappes. L'armée américaine annonçait avoir visé des sites de lancement de missiles en Iran. Des navires qui tentaient de placer des mines ont également été bombardés. Dans le même temps, Marco Rubio lui assure qu'un accord avec Téhéran est toujours possible. Le secrétaire d'État américain a notamment affirmé que des discussions avaient eu lieu au Qatar ce lundi. Ce drame dans le 19e arrondissement à Paris, un adolescent de 16 ans a été placé en garde à vue cette nuit. Il est soupçonné d'avoir tué son petit frère de 13 ans et d'avoir violemment agressé sa mère. Cette dernière a été prise en charge par les secours dans un état grave. Selon les informations du Parisien, l'adolescent bénéficiait d'une reconnaissance de handicap. La galère hier pour les passagers de 2 TGV à Lyon. Les trains ont été bloqués plusieurs heures en cause de la rupture d'une caténaire qui a coupé l'alimentation électrique d'une voie. Le premier train devait arriver hier soir avec un retard de plus de 6 heures. À noter que face aux fortes chaleurs, les passagers ont été évacués des rames le temps de la panne. Et puis il y a du football à suivre ce soir. C'est le dernier billet pour la Ligue 1. Premier barrage entre Nice, 16e du championnat, et Saint-Etienne, 3e de Ligue 2. Le match aller, c'est donc ce soir à Geoffroy Guichard et c'est à suivre à partir de 20h45. Excellente matinée à tous.

0: No Roots avec Alice Merton sur FGL. Et maintenant, c'est l'heure de retrouver Juju.
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2: Bonjour, bonjour à tous à Biscarrosse. Ce samedi à partir de 18h30, c'est la clôture de saison avec l'Arc-en-Son et Odiska qui s'associent pour cette soirée. Danse acrobatique notamment avec le spectacle Ça déménage, du cirque avec Anomalie du cheval et un spectacle de clown à ton toujours raison. À Ichous, ce week-end également, festival Ichous en scène. À Parentis en bande ce samedi, nouvelle édition de la Parentix. Venez encourager et les athlètes à Pontinx les Forges ce samedi, c'est Jodahan et le Gonzo Club au cercle Zinzolin, 20h30 sur réservation. À Saint-Paul-en-Born ce dimanche à 16h, concert des fêtes à la salle des fêtes. Et puis à Mumizan ce samedi à 15h, après-midi, jeu de société avec l'As de Pique à la médiathèque.
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0: Le programme télé. Ce soir sur TF1, Koh-Lanta, France 2, rendez-vous en terre inconnue. Au Brésil, direction le sud de l'Amazonie à la rencontre du peuple Wajha, une communauté emblématique du Xingu, l'un des rares territoires indigènes encore préservés. Et durant deux semaines, Laurie Tillman et Stéphane De Groot ont été invités à partager le quotidien des familles du village d'Ulupuen. Agriculteurs et pêcheurs, les Wajha ont gardé une relation étroite avec leur environnement tout en composant avec la modernité. Sur France 3, Alexandra L, canal L'Inconnu de la Grande Arche. M6, scène de ménage, cap sur la Bretagne. José et Liliane, Emma et Fabien, accompagnés de leurs amis et futurs témoins, Raymond, Camille et Philippe, Leslie et Léo, ainsi que Alice et Sofiane, eh bien, tous se rendre dans ces terres. Vous allez pouvoir passer une belle soirée. TFX, apprenti parent, Gulli, les Croods 2, une nouvelle ère, et sur Sister Rush Hour. Voilà, je vous laisse faire votre choix et par avance, une excellente soirée devant votre télévision.
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0: Il est 11h. Tour d'horizon de l'actualité nationale et internationale. Bonjour.
1: Bonjour à tous. Il fait encore très chaud aujourd'hui. 8 départements sont en vigilance orange canicule, de la Manche à la Vendée. Globalement, c'est tout le pays qui est touché par ces fortes températures, avec 36 degrés annoncés à Lyon et Bordeaux, 35 à Rennes ou encore 34 à Toulouse. Et conséquence de ces chaleurs, 7 décès y sont liés directement ou indirectement, selon ce matin la porte-parole du gouvernement, Maud Bréjon. Il y a eu ainsi 5 noyades. 2 personnes ont également perdu la vie pendant des compétitions sportives ce dimanche. Et face à cet épisode de canicule, le ministère de l'Éducation nationale a rappelé aux établissements les mesures de prévention. Il appelle à organiser dans la mesure du possible les prochaines épreuves du bac et du brevet en matinée. Autre recommandation, les activités physiques et les sorties doivent être réduites ou supprimées aux heures les plus chaudes. Dans le reste de l'actualité, Marco Rubio assure qu'un accord avec l'Iran est possible malgré les frappes. L'armée américaine a annoncé avoir visé des sites de lancement de missiles en Iran. Des navires qui tentaient de placer des mines ont également été bombardés. Dans le même temps, le secrétaire d'État américain a affirmé que des discussions avaient eu lieu au Qatar ce lundi. En parallèle, Israël durcit encore le ton contre le Hezbollah. Benjamin Netanyahou a annoncé vouloir intensifier son offensive au Liban pour, je cite, « écraser le groupe pro-iranien ». L'Élysée reprend la main sur le thème de l'énergie décarbonée. Emmanuel Macron reçoit aujourd'hui 200 entreprises. Elles viendront présenter leurs initiatives pour accompagner l'électrification de l'économie. EDF a déjà annoncé un plan de 240 millions d'euros pour aider les petites entreprises à s'équiper de camions électriques et les foyers français de pompes à chaleur. Un animateur du périscolaire jugé aujourd'hui à Paris. Cet homme âgé de 36 ans est accusé d'agression sexuelle sur des enfants de 3 et 5 ans. Des faits qui se seraient déroulés entre 2024 et 2025 à l'école Alphonse Baudin dans le 11e arrondissement. Le trentenaire qui comparaît libre conteste les faits. Et puis il y a du football ce soir avec le dernier billet pour la Ligue 1. Premier barrage entre Nice, 16e du championnat, et Saint-Etienne, 3e de Ligue 2. Match aller ce soir à Geoffroy Guichard à 20h45. Excellente fin de matinée à tous. 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

0: Superstar, le nouveau son des 47 Terres sur FGL, 11h15.
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2: À votre bon budget participatif citoyen, hashtag le quatrième concernant la ville de Mimizan, qui depuis ce 15 mai rend public sa dernière ligne droite avec ses projets retenus. Une réussite en termes de participation et d'implication d'une population qui se sent particulièrement concernée par son territoire. Mimizanais, vous avez désormais jusqu'au 15 juin pour voter. Votez pour vos trois projets favoris sur internet via participer.mimizan.fr ou en mairie en déposant vos trois choix dans l'urne dédiée. À notre antenne, sur plusieurs jours, de se faire le support de ces projets retenus et permettre à leurs auteurs de les défendre. Aujourd'hui, le projet 2602, intitulé « À l'abordage », une tyrolienne des pirates que défend l'instituteur de la plage Baptiste Cadillon. Pourquoi cette idée et où compte-t-il qu'elle soit réalisée? Parole d'administré.
3: C'est né d'un double constat. D'un côté, en tant que parent, j'ai trois enfants et je déplorais un peu le manque de jeux pour enfants, de parcs, côté sud du courant, à la plage de Mimizan. Donc j'étais un peu obligé, quand c'était petit, de prendre la voiture pour aller au parc, et ça me plaisait qu'à moitié. Et d'un autre côté, j'entends pas mal autour de moi, alors moi je suis pas commerçant, mais il y a pas mal de commerçants qui regrettent un petit peu ce côté sud du courant, un petit peu entre guillemets mort, un petit peu calme, un peu trop calme à leur goût. Et je me suis dit que un projet comme ça, ça répondrait peut-être à ces deux constats, à savoir... créer un lieu de vie un petit peu pour les enfants, pour qu'ils puissent s'amuser, qu'on puisse se rassembler là, se retrouver aussi entre parents, grands-parents, etc. Et aussi créer un lieu qui pourrait attirer un petit peu des familles tout au long de l'année et aussi l'été. Les touristes qui sont là côté sud, qui puissent venir un petit peu rester sur cette place et puis profiter des commerces qui sont aux alentours.
2: Cette tyrolienne, comment la présenter et pour quel coût?
3: Alors la tyrolienne, c'est un équipement qui est assez imposant quand même. Il n'y en a pas dans les parcs à Mimizan, mais on en voit quand même dans des parcs dans les villes environnantes. C'est une double tyrolienne. Alors en fait, c'est deux tyroliennes côte à côte qui font à peu près... une trentaine de mètres, 35-40 mètres de long, et on s'assoit dessus, et puis on s'élance comme ça, et puis on se laisse glisser le long du câble. On n'est pas très haut, à 1 mètre de hauteur à peu près, et c'est un équipement qui est très accessible. On peut y aller vraiment dès tout petit, à partir de 2-3 ans, on peut déjà monter dessus, jusqu'à 15 ans, et ça a un coût quand même assez important. C'est un équipement qui demande, qui a des normes, et il faut aussi refaire le sol pour éviter des blessures en cas de chute s'il y en a, et faire une clôture autour pour un budget global aux alentours de 50 000 euros entre la tyrolienne, le sol et la clôture autour de cet équipement.
2: Qu'est-ce qui pourrait vous rendre confiance sur ce projet qui pourtant est d'un certain coût par rapport aux autres? Qu'est-ce qui pourrait faire la différence? À vous de convaincre ici en ce micro en quelques mots.
3: C'est l'aspect intergénérationnel, je pense. C'est-à-dire que c'est un projet qui est fait en premier lieu pour les enfants, puisque c'est eux qui vont vraiment s'amuser sur l'équipement, leur faire des activités, se rencontrer aussi entre eux, aux grands-parents également. Je trouve qu'il y a vraiment un côté intergénérationnel qui touche large. Et aussi peut-être, je sais pas, les commerçants, les habitants du quartier sud, de manière générale, on a tous des petits-enfants qui viennent en vacances, etc. Et on sera tous très heureux de les emmener, jouer ici.
2: C'est l'enfant qui est en vous qui parle, ou est-ce que c'est le Baptiste adulte? Est-ce qu'il y a des deux finalement, le Baptiste adulte ou l'enfant qui est en vous?
3: Clairement, en étant enfant, j'aurais rêvé d'avoir un équipement comme ça près de chez moi. Je suis un petit peu trop grand maintenant, mais je serais très content d'emmener mes enfants à moi sur cette tyrolienne. J'espère qu'elle sera construite.
2: Merci Baptiste Cadillon. Rappelle le numéro de votre projet, le 2602 à l'abordage, la tyrolienne des pirates. Un projet pour lequel vous pouvez voter à Mimizan dans le cadre de ce quatrième budget participatif d'une enveloppe totale de 100 000 euros. À venir sur ces mêmes ondes, la présentation d'autres projets en lice et fièrement vous l'entendrez défendu. Quatre d'entre eux bénéficient, on le rappelle, d'un bonus agenda 21.
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1: Le chiffre du jour, 300 mètres. Rencontre dont ils se souviendront longtemps. Hein. Il y a quelques jours, un moniteur de kitesurf a croisé la route d'une baleine alors qu'il se trouvait à bord d'un bateau avec le directeur de son école et un élève au large de Saint-Pierre-la-Mer, près de Narbonne. Elle se trouvait à quelques 300 mètres seulement du rivage. En apercevant un aileron à une vingtaine de mètres de l'embarcation, le groupe a d'abord pensé à un dauphin ou à un requin, mais à un moment, l'animal est sorti de l'eau pour respirer. C'est là que l'on a compris qu'on avait affaire à une baleine qui faisait bien deux fois la taille du bateau, dont une dizaine de mètres, raconte le moniteur. L'homme a aussitôt dégainé son téléphone pour immortaliser cette rencontre incroyable et inattendue. Une vidéo qu'il a par la suite partagée sur son compte Instagram. On s'est senti tout petit quand on a vu le dos qui sortait à côté de nous. C'était majestueux. Témoigne-t-il dans les colonnes de

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0: Jetlag avec Louisa sur FGL. Je vous souhaite de passer une belle journée en ce mardi du 26 mai. Dans quelques minutes à midi, le journal Région. Et puis cet après-midi, Juju avec vous à partir de 14h. Moi, je vous donne rendez-vous demain matin, si tout va bien. Allez, voici Marina. Ciao, ciao, à demain.
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2: Et des astuces déco avec la grande tendance déco de cette année qui mise sur les couleurs chocolat, les matières texturées et les meubles aux formes arrondies. Pour moderniser un salon sans tout refaire, les décorateurs conseillent simplement de changer les coussins, d'ajouter un tapis graphique ou de repeindre un mur en brun cacao ou vert olive. L'effet est immédiatement plus chaleureux et élégant. Et puis on parle aussi déco végétale puisque les succulentes sculpturales explosent en 2026. Les experts recommandent notamment les avortiases et les echeverias colorées pour transformer rapidement un intérieur. Alors, peu d'arrosage, entretien minimal et rendu ultra design, ces plantes deviennent de véritables objets déco dans les appartements modernes.
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1: Allez, c'est reparti pour un tour, voire des tours caniculaires avec vigilance jaune jusqu'à vendredi. Soleil naturellement au zénith, un peu trop d'ailleurs avec des maximales qui atteignent les 36-37 degrés dans les terres. 32-33 sur le littoral landais. Un peu moins demain, paraît-il, mais plus ce jeudi. En dessous, vendredi. Température évidemment élevée la nuit, entre 25 et 28 degrés parfois, c'est dire. Retour à la normale samedi et dimanche qui arrive avec un mercure à 25-26 degrés. D'ici là, restez à l'ombre et ne vous exposez pas. UV oblige.
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1: Canicule et noyade avec un département de Gironde cruellement impacté ce week-end de Pentecôte. Garde à vue à Saint-Martin-Donné d'une mère de famille. À Sorosegor, c'est une usine de planches à surf qui a brûlé. Jumelage sanguiné et Ribadelselia, retrouvaille à venir avec les Coralis ce samedi sur le nord des Landes. La présidente Lolita Dupont nous en dira plus dans ce journal. Rugby, phase finale du championnat de France, heureuse pour 5 clubs landais. Côté football, c'est le Stade Montois qui accède à la Régionale 1.
0: 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Hervé Delrieux, bonjour.
1: Bonjour à tous, bonjour à toutes. Il fait chaud, très chaud dans la région. Des records sont tombés, comme à Lyon avec un mercure pointé hier à 37,4, 34,8 pour le Grand Axe ou encore 36,9 à Bégard, 34,1 degrés à Cabreton, 35,2 à Biscarrosse et Pissos. Terrible week-end mortel en Gironde avec cette canicule qui, sur les plages non surveillées ce dimanche, a occasionné 2 décès. Plage L'Horizon et Super Sud au Cap Ferré et à la Cano. Un week-end des plus fréquentés, couplé à une alerte aux baïnes, peut être l'occasion pour ce département de Gironde de prendre dans l'avenir le dispositif NSXL, dispositif unique inédit en Europe, qui permet à l'année de prévenir avec patrouille pour réduire le risque de noyade comme dans les Landes. Côté forêt, les sapeurs-pompiers sont aussi en alerte avec, comme le précise le journal Sud-Ouest ce matin, un taux d'humidité bas, sous le seuil critique des 30%. Un phénomène précoce qui arrive cette année avec un mois d'avance, 2/3 des 59 centres de secours landais sont concernés par la problématique feu de forêt. On croise les doigts. Placement garde à vue d'une mère qui à Saint-Martin donné à la sortie de l'école n'est pas venue chercher ses enfants âgés de 4 et 9 ans, prise en charge par les gendarmes. Selon nos sources, la dite mère âgée de 35 ans serait depuis plusieurs années sous l'emprise de l'alcool et de stupéfiants, se présentant comme infirmière et défavorablement connue de la justice. Et puis on vous le rappelle, samedi dernier, c'est un incendie qui s'est déclaré dans une usine de planches de surf à Sorosegor. 3 personnes ont été prises en charge par les secours, car ayant inhalé des fumées, sinistre mobilisant une 50aine de pompiers zone Pédebert. Sur nos routes à Villeneuve-de-Marsan, c'est un accident de la route qui vers 1h du matin ce week-end a occasionné 3 blessés.
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1: Marquante devrait être sur le nord du département à Sanguiné ce vendredi 29 mai. L'inauguration de l'AMASA, de l'école maternelle, de l'office de tourisme et du centre socio-culturel. Inauguration, plus exactement, week-end festif qui verra le samedi Sanguiné accueillir une délégation de Ribadelselia qui participera au Coralie en Sanguiné. Un événement pour le comité de jumelage Sanguiné et Ribadelselia, commune des Asturies, présidée depuis 2020 par Lolita Dupont, qui a succédé à Sylvie Gaillardon, un moment et une date sacrée.
2: Elle est importante parce que ça fait déjà 3 ans qu'on essaie de faire venir les Asturiens sur la commune de Sanguiné, puisque c'est souvent les Sanguinétois qui vont sur la commune de Ribadelselia. Et là, c'est une finalité, une réussite, afin que les Rioseianos puissent visiter notre charmante ville de Sanguiné. Et on va faire donc une chorale en Sanguiné, puisque toutes les chorales de Sanguiné sont conviées à chanter ensemble et en différentes langues, en espagnol, en français, en anglais, et on va mettre tous ces chants en commun pour faire une grande journée de partage et de chant.
1: Une absence de 4 longues années d'après Covid qui sera comblée, d'autant qu'entre-temps, les élections ont rabattu les cartes, comme l'on dit, et redistribué les rôles dans la péninsule ibérique. Au comité landais d'avoir su reconvaincre le jeune élu qui est en charge des destinées de cette ciudad jumelée.
2: Il est venu passer des vacances avec son ami à vélo, et là, il a décidé donc de répondre à l'invitation de Fabien Lenné et surtout de la nôtre, pour venir nous rencontrer et voir les habitants de Saint-Guinée et de passer la soirée, enfin le week-end complet avec nous pour tout découvrir.
3: Quelle est l'histoire de ce jumelage? Il y a toujours une histoire sur un jumelage. En général, c'est un administré qui a des liens forts avec une commune ou qui a un terroir de prédilection. Ça s'est passé comme ça?
2: Eh bien, à la base, c'est Fabien Lenné qui voulait se jumeler avec une ville en Espagne. Mais son dévolu n'était pas sur les Asturies, mais surtout du côté de Valence, la Costa Brava. Mais ça restait un peu loin de Saint-Guinée. Donc ils ont calculé très, très technique. Ils ont dit 4 heures, 5 heures maximum pour arriver au lieu. Ils ont lancé un appel dans toutes les villes des Asturies. Et la première qui a répondu a été Riva de Sella. Et c'est Charo Fernandez qui était la mairesse à l'époque. Et qui vient d'ailleurs le 29 et 30 mai, puisqu'elle est invitée. Et donc, c'est parti de là.
1: Et on parle ici en évoquant Riba del Sella, de la cité la plus celtique certainement de l'Espagne. À Lolita de nous la présenter ou représenter, hormis pour les 103 adhérents, que compte aujourd'hui l'entité sanguinétoise.
2: Il y a à peu près 6 000 habitants. Alors, la particularité de Riba del Sella, c'est que c'est entre mer et montagne. Donc, celui qui aime marcher, il y a des sentiers fabuleux. Et ceux qui aiment les sports nautiques, il y a des sports nautiques fabuleux, parce qu'il y a une grande rivière qui s'appelle la El Sella. Et il y a une grande course le premier week-end de août, où il y a plus de 100 000 personnes qui viennent pour voir la descente d'El Sella en canoë, en pirogue, enfin toutes sortes de moyens de locomotion. Et tout le monde descend la rivière. Il y a des championnats d'Europe, il y a des champions d'Europe français qui ont gagné donc cette descente. Et donc, c'est une ville qui est hors du commun, et c'est une ville celtique. C'est vraiment, les Asturiens sont très, très fiers, très saltes. Et le paysage, c'est vraiment la Bretagne espagnole.
1: Bref, une ville touristique de 6200 âmes qui, comme Saint-Guinée et la Landaise, vit de ces périodes estivales qui font leur popularité. À une heure de Santander, pour Riba del Sella, collectivité gérée par le maire Paolo Garcia Silva, il sera là accompagné d'une quarantaine d'administrés musiciens. Vivement ce 30 mai à Saint-Guinée, à 15 minutes de Biscarros.
2: Oui, c'est autour des chorales de Saint-Guinée, mais en même temps, il y a un temps fort qui est ce centre culturel baptisé La Massa, qui va être inauguré donc par le maire de Saint-Guinée, Fabien Lenné, et tous les conseillers municipaux qui seront autour et qui sont en train de préparer cette fête. Alors les temps forts, ça sera d'abord la commémoration, enfin toute cette partie d'inauguration. Le lendemain, il y aura la visite. Nous allons aller à l'usine du Pilat, évidemment, parce que c'est le point fort pour eux, temps fort. Et le soir, les trois chorales de Saint-Guinée et la chorale asturienne. Ce sont 10 musiciens et 60 choristes qui viennent chanter des chants asturiens, espagnols. Et ils nous préparent une chanson en français.
1: Coralie à vivre avec Land Asturias et les trois chorales landaises conviées, les Loriots, les Voix de Loza et l'Ovante de l'Estey, plus cette chorale ibérique, 160 voix au total, qui devrait résonner l'amitié retrouvée.
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1: Rugby, bravo à l'UBB, l'Union Bordeaux-Bègles, championne d'Europe, vous le savez, pour la seconde année consécutive à Bilbao et face au Leinster, de fort belle manière 41-19, une sacrée perf que les Bordelais ont fêté tout ce week-end. Phase finale toujours excitante pour les clubs landais rescapés, comme Peyrorade qui, après avoir remonté 25 points de retard contre Saint-Médard, accède à la National 2. Ce sont au total 5 des 7 équipes landaises qui poursuivent leur chemin en championnat. championnat de France comme en régional 1. Mimizan qui est en 8e après avoir défait 38-26 Lisle-sur-Tarn dans le Lot-et-Garonne. Fin d'aventure en revanche dans cette division pour Villeneuve-de-Marsan éliminé par Josbeg 16-6, sa réserve restant toutefois en course en régional 2. Sortie de route pour Grenade sur la Dour, pas pour Pomarez-Amou en régional 3 qui après prolongation a battu Ponce 38-31. Qualification également en promotion de régional 1 et 2 de Saint-Jean-de-Marsac et d'Hermes. Chez le Stade Montois, c'est une semaine prépondérante où les joueurs et le staff se préparent à souffrir ce samedi à Nice. Match de barrage pour le maintien en Pro D2 oblige. 80 minutes d'une finale qui pourrait sauver la saison. Football régional 1 acté pour le Stade Montois qui, lors de sa dernière journée de R2, est allé s'imposer 2-0 chez Porte d'Aquitaine à Pont-du-Casse, alors que l'Escar perdait chez elle 1-0, battu par Audenge. Les courses, et revoici le temps à Parentis-en-Born ce samedi de la 22e Parendix. Challenge pédestre de 10 km par équipe mixte de 6 coureurs, avec les 4 meilleurs temps retenus. Deux courses sont au programme sur 5 et 10 km, plus la marche de 5. Et les deux courses des enfants sur 1 km, ouvertes, je vous le rappelle, du CP au CE2 et du CM1 au CM2, elles sont gratuites. Tous les fonds récoltés seront, comme chaque année, reversés au Centre communal d'action sociale de la commune. Glisse, première édition, de vendredi à dimanche à Saint-Paul-et-Dax, lac de Christus, de Paddle & Co, compétition sur la Dour et initiation démo sur le lac.
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1: Jusqu'à dimanche, c'est encore Foire Internationale de Bordeaux au Parc des Expositions. Opération Artiste en Ville à Dax, en centre-ville ce jeudi. De jeudi à dimanche à Saint-Paul-et-Dax, 6e édition du Festival d'impro des Qu'est-ce qu'on fait ? Cet espace Félix Arnaudin. Jeudi et vendredi, Salon des Seniors à l'Auberge Hollandaise de Mont-de-Marsan. Vendredi et samedi, c'est 4e édition du Festival itinérant et gourmand d'Ichous. Festival appelé Ichous en scène. Ce samedi, c'est aussi Coralie en Sanguinée, où Land Asturias a invité pas moins de 4 chorales, dont une asturienne et 55 choristes et 10 musiciens. À titre de rappel, vernissage demain mercredi, musée de l'hydraviation de Biscarrosse à 11h de l'expo 400 ans de la marine entre ciel et mer. Expo réalisée en partenariat avec le commandant de l'unité marine de Bordeaux. Samedi et dimanche, Salanoste de Souston, se déroule le Salon des Arts avec pour invité d'honneur Martine Pinsol. Vernissage ce samedi dès 18h et puis ce jeudi, conseils municipaux d'Acquois et Sanguinetois. Voilà pour l'essentiel de votre information.
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0: 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Il est 12h30. Horizon de l'actualité nationale et internationale. Bonjour.
1: Bonjour, bonjour à tous. Lundi, journée la plus chaude. Mardi, peut-être encore plus. La France suffoque et plusieurs départements sont en vigilance orange canicule. Au Moyen-Orient, le cessez-le-feu fragilisé par les États-Unis qui ont annoncé frapper l'Iran. Pourtant, il reste des chances d'obtenir un accord, selon Marco Rubio. Et puis, nous sommes ni une déchetterie, ni une poubelle. L'appel du secours populaire dépassé par les dons de vêtements de moins en moins bonne qualité. Des pointes à 36 degrés. Aujourd'hui, Météo France a placé 8 départements en vigilance orange canicule, du Finistère à la Vendée, en passant par la Manche et le Maine-et-Loire. Hier a été la journée la plus chaude enregistrée pour un mois de mai depuis le début des mesures, selon l'agence Météo. Et cet épisode de chaleur doit durer au moins jusqu'à la fin de semaine. Une vague de chaleur d'autant plus éprouvante que les températures ont augmenté subitement de plus de 20 degrés par rapport à la semaine précédente. Un changement brusque pour nos organismes qui ont besoin de temps pour s'adapter. Explication de Judith Lobmansour, médecin généraliste en Normandie.
2: C'est sûr qu'on est un peu assommé, mais bon, en même temps, on a aussi les moyens de réagir à ça. Il y a quand même une question d'habitude. Hein. On voit bien, là, cet hiver, il a fait 3 semaines froid. On a bien vu, senti qu'au bout d'un moment, on ne s'en rendait même plus trop compte, quoi. Et puis, il y a aussi que dans la tête des gens, c'est que quand on arrive au mois de juin, juillet, on se dit, là, oui, il faut boire de l'eau, il faut fermer les fenêtres. Quelque part, on est un peu surpris. Donc, je pense qu'il y a une question aussi de se remettre dans l'état d'esprit qui fait chaud, qu'il faut réagir et qu'il faut reprendre les bonnes habitudes qu'on a habituellement quand il fait chaud.
1: Et ce matin, le gouvernement évoquait 7 morts directement ou indirectement liées à la canicule en France depuis ce week-end. Au moins 5 noyades. Les préfets ont reçu ordre de s'assurer que les communes prennent toutes les dispositions en cas d'événements sportifs en extérieur, par exemple. Et il n'y a pas que les humains qui souffrent de la chaleur, les animaux aussi. La police nationale communique sur les bons gestes à appliquer, notamment de ne pas laisser vos chiens et vos chats tout seuls dans une voiture. Si vous êtes témoin d'une telle situation, contactez le 17 ou le 112. Dans l'actualité aussi, la guerre peut-elle reprendre en Iran? L'armée américaine a frappé des sites de lancement de missiles sur le territoire iranien. Des navires qui tentaient de placer des mines ont également été bombardés. Les gardiens de la révolution, eux, affirment avoir abattu un drone entrant dans leur espace aérien. Et pourtant, les États-Unis semblent croire encore à un accord, Clémence Lobary.
3: C'est en tout cas ce que laisse entendre Marco Rubio. Pour le secrétaire d'État américain, un accord reste possible. Il a notamment déclaré que les discussions tournaient autour de la formulation précise du texte initial. Marco Rubio qui a évoqué un délai de plusieurs jours, tout en mettant en garde les Iraniens sur le détroit d'Ormuz. Il a en effet soutenu que cet axe rouvrirait d'une manière ou d'une autre. De son côté, le discours de l'Iran semble plus dur. Mojtaba Khamenei a notamment ciblé dans un discours écrit les bases américaines dans les pays du Golfe. Le guide suprême iranien qui affirme que ces pays ne serviront plus de bouclier aux États-Unis.
1: Et en parallèle, Israël durcit encore le ton contre le Hezbollah. Benjamin Netanyahou a annoncé vouloir intensifier son offensive au Liban pour, je cite, écraser le groupe pro-iranien. Une nouvelle annulation pour Patrick Bruel. Le festival suisse Bella Arena Indoor annonce reporter sine die le concert prévu le 26 juin pour laisser à la justice le temps d'établir les faits avec le recul et l'objectivité nécessaire. Fin de citation. Le chanteur est visé par des plaintes et des accusations de viol et violences sexuelles. 3 concerts ont déjà été annulés au Québec. On a tous vu ces images de bornes de collecte de vêtements débordées. La filière est en train de s'effondrer, selon le Secours Populaire. Bientôt, l'association ne pourra plus collecter les dons de vêtements, car le circuit de collecte et de traitement est saturé. Les usines ne peuvent plus suivre. Pour Jean Stellitano, secrétaire général du Secours Populaire des Alpes-Maritimes, le problème vient aussi de la qualité des dons. De nombreux vêtements viennent de la fast fashion comme Shein ou Temu.
4: Avant le Covid, c'est vraiment un marqueur important dans le comportement des gens d'achat et développement de ces applications. On avait un tiers des dons qui partaient au recyclage et 2/3 donc, qui pouvaient être réutilisés en seconde main et donc avoir 3e, 4e main. Aujourd'hui, c'est le contraire. C'est 2/3 qu'on ne peut plus mettre et il n'y a plus qu'un seul tiers qui est avoir 3e, 4e main. Aujourd'hui, c'est le contraire. C'est 2/3 qu'on ne peut plus mettre et il n'y a plus qu'un seul tiers qui est portable à nouveau, qui peut

0: Première manche de barrage ce soir entre Saint-Étienne et Nice. Coup d'envoi à 20h45. Un barrage qui sera disputé à huis clos partiel sans les supporters niçois après les débordements de la 34e journée. Voilà pour l'actualité. Très bonne journée à tous.
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0: 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Tour d'horizon de l'actualité nationale et internationale. Bonjour.
1: Bonjour à tous. 8 départements, vigilance orange, canicule pour cette journée de mardi, du Finistère à la Vendée en passant par le Morbihan, la Manche et la Mayenne. Des températures exceptionnelles pour un mois de mai. Le mercure va largement dépasser les 30 degrés cet après-midi dans de nombreuses régions. Le gouvernement évoque 7 décès, dont au moins 5 noyades en France depuis le début de cet épisode. Et face à ces fortes chaleurs, des consignes de bon sens ont été envoyées aux différents établissements scolaires. Les mots du ministre de l'Éducation qui précise tout de même qu'aucune fermeture d'école n'est prévue à ce stade, ni de report des épreuves de baccalauréat. Pour les épreuves du bac professionnel prévues jeudi, il est notamment recommandé de privilégier les salles à l'ombre et de s'assurer que les candidats disposent d'eau potable. Dans l'actu également, ce drame en Belgique, au moins 4 personnes ont perdu la vie ce matin dans une collision entre un car scolaire et un train à hauteur d'un passage à niveau du nord du pays. Les organisateurs souhaitent laisser à la justice le temps d'établir les faits avec le recul et l'objectivité nécessaire. Le Bell Arena Indoor Festival en Suisse a annoncé le report du concert de Patrick Bruel prévu fin juin après les différentes plaintes pour violences sexuelles contre le chanteur français. Un ancien animateur du périscolaire jugé aujourd'hui à Paris, cet homme d'une trentaine d'années, est accusé d'agression sexuelle sur plusieurs enfants de 3 à 5 ans entre 2024 et 2025. Il a contesté les faits qui lui sont reprochés lors de l'enquête. Le procès ne se déroule pas à huis clos car les familles souhaitent médiatiser l'affaire. Une minute de silence cet après-midi à l'Assemblée nationale, un hommage à la députée Horizon Béatrice Bellamy. L'élue de Vendée est morte d'un cancer à l'âge de 59 ans. Et puis direction la terre battue parisienne avec la fin du premier tour à Roland-Garros cet après-midi. Ce soir au programme notamment le grand retour de Loïse Boisson, la Dijonnaise demi-finaliste l'an passé, sera face à la Russe Anna Kalinskaya. Autre Français à suivre dans la soirée, Clément Tabur face à l'ogre italien, le numéro 1 mondial, Yannick Sinner. Voilà pour l'info, très bonne journée.
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0: 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Tour d'horizon de l'actualité nationale et internationale. Bonjour.
1: Bonjour à tous. Les pays du Golfe ne serviront plus de bouclier aux bases américaines. C'est ce qu'affirme le guide suprême iranien Mojtaba Khamenei, alors que les États-Unis ont frappé plusieurs cibles au sud de l'Iran ces dernières heures. Dans le même temps, les négociations se poursuivent entre Washington et Téhéran pour tenter de trouver une issue à ce conflit qui a commencé il y a bientôt 90 jours. Guerre au Moyen-Orient qui a fait grimper les prix des carburants ces dernières semaines. La prime destinée aux grands rouleurs va pouvoir être demandée dès demain sur le site des impôts. Plusieurs conditions pour pouvoir toucher cette aide, comme appartenir à un foyer dont le revenu fiscal de référence par part au titre de l'année 2024 était inférieur ou égal à 16 880 euros. C'est dans ce contexte qu'Emmanuel Macron recevait aujourd'hui l'équipe de France de l'électrification à l'Élysée. Les opérateurs se sont engagés à déployer 240 000 bornes de recharge de véhicules électriques supplémentaires d'ici à 2030, a annoncé le chef de l'État. L'objectif est d'atteindre 400 000 points de recharge ouverts au public dans un peu moins de 5 ans. Dans l'actu également, la chaleur, bien évidemment. 8 départements sont toujours en vigilance orange canicule. C'est le quart nord-ouest de la France qui est concerné, du Finistère au Maine-et-Loire, en passant par le Morbihan et la Loire-Atlantique. Le gouvernement a annoncé 7 décès, dont au moins 5 noyades dans le pays depuis le début de cet épisode. Un adolescent soupçonné d'avoir tué son petit frère la nuit dernière à Paris. Sa mère a également été grièvement blessée. Et la piste d'un trouble psychiatrique est évoquée. Le suspect a été interpellé. Il n'est pas le bienvenu à Fribourg, en Suisse. Le Bell Arena Indoor Festival annonce le report d'un concert de Patrick Bruel prévu fin juin. Une décision qui intervient alors que le chanteur français est visé par plusieurs plaintes pour violences sexuelles. L'artiste conteste les faits. Et puis en foot, les Verts vont-ils retrouver la Ligue 1 la saison prochaine? Barrage aller ce soir entre Saint-Etienne et Nice au stade Geoffroy Guichard. Coup d'envoi de cette rencontre à 20h45. Très bel après-midi à tous. 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

0: Stéphane et Cher, déjeuner en paix, 14h05. J'espère que vous avez déjeuné à l'ombre. Excellent début de semaine, tout le monde.
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0: Et oui, très heureux de vous retrouver en ce début de semaine. Je me crois lundi depuis ce matin, mais il faut se dire que c'est encore une semaine un peu plus courte. Vive le mois de mai. J'espère que vous avez passé en tout cas un agréable week-end, un long week-end de la Pentecôte avec un soleil juste exceptionnel et évidemment forte chaleur, vigilance canicule. On fera le point d'ailleurs sur les prévisions météo d'ici 10 minutes. En tout cas, soyez extrêmement prudents. Dans la clim, le ventilo et évidemment de l'eau. Plein de bons plans. En tout cas, il est sorti pour cette semaine de 4 jours. Un magnifique week-end également en perspective. On parlera des océans FGL. Ça arrive très très vite. Ce sera le 6 juin, 29e édition. Info, trafic, plein de belles choses pour vous. Et puis après, mon douceur avec Sienna Spiro pour commencer. Die on this hill. C'est tout de suite sur FGL. Je vous souhaite un excellent mardi après-midi.

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Excellent début de semaine tout le monde. Jack et Carla, la recette à l'instant. La recette pour ne pas avoir chaud en tout cas avec ces températures. Restez à l'ombre si vous le pouvez. Hydratez-vous. Bon courage d'ailleurs à tous ceux qui bossent dehors là, cette semaine. 14h16 justement, un point sur vos prévisions météo avec les 33 à 35 degrés. Une nouvelle fois atteint cet après-midi dans les Landes. Un air un peu plus respirable si vous êtes sur le littoral grâce à ces brises océaniques. Mais les 30 degrés largement atteints. Le temps qui restera calme et sec jusqu'en soirée. Chaud cette nuit autour de 27-28 degrés. Et puis une bonne partie de la semaine. On attend des températures caniculaires au moins jusqu'à vendredi soir. Ça devrait descendre un petit peu progressivement ce samedi 30 mai avec des températures un peu plus respirables. L'arrivée d'une nouvelle perturbation qui devrait arriver par le sud. Mais courage en tout cas et soyez prudents jusqu'à vendredi. Vendredi sur la côte, prudence également avec les baïnes évidemment. Océan peu agité toutefois avec une houle de nord-ouest d'1m30 et une eau qui commence à se réchauffer autour de 17 degrés. Coucher du soleil ce soir 21h37. Il risque d'être magnifique comme ces derniers jours. Mike Smith, Stay, c'est tout de suite sur Abgel.

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K-pop, Demon Hunters, c'est Golden à l'instant sur FGL, il est 14h44, allez, on reste à l'ombre dans la mesure du possible, à l'ombre du soleil, d'ailleurs ce coup de chaud dans les Landes, hein, les horaires d'ouverture des déchetteries évoluent et passent en mode forte chaleur à partir d'aujourd'hui jusqu'à la fin de la semaine, hein. Ça concerne d'ailleurs le Sivom du Born, un changement d'horaire, que ce soit à Biscay, Bourg, Biscay Plage, Mimizan, Parentis en Born, Saint-Eulalie en Born, Saint-Paul en Born, Sanguinet, Ichous et Mézos, notamment des horaires un peu plus tôt le matin, notamment 7h30 jusqu'à midi et demi, 13h, et puis une fermeture pour toutes ces déchetteries jusqu'à 15h. Voilà pour prendre vos dispositions. Flo de la Vega, aimez les gens, on va vous aimer, oui, le 6 juin prochain. Aux Océanes, FGL 29e édition, Flo de la Vega, son tout nouveau projet. C'est tout de suite sur FGL.

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0: 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Tour d'horizon de l'actualité nationale et internationale. Bonjour.
1: Bonjour à tous. Objectif atteindre 400 000 points de recharge de véhicules électriques ouverts au public en 2030. Emmanuel Macron a annoncé en milieu de journée que les opérateurs se sont engagés à déployer 240 000 bornes supplémentaires dans les prochaines années, dont 60 000 rapides et ultra rapides. Le chef de l'État organisait aujourd'hui une réunion sur l'électrification des usages énergétiques. Pour ceux qui doivent encore mettre du carburant dans leur véhicule, l'aide pour les travailleurs grands rouleurs pourra être demandée à partir de demain sur le site des impôts. Vous pouvez déjà vérifier votre éligibilité grâce à un simulateur dédié. Pour pouvoir bénéficier de ce coup de pouce, il faut notamment réaliser une distance supérieure à 15 km par trajet domicile-lieu de travail, soit un kilométrage annuel supérieur de 8000 km. Dans l'actu également, 8 départements, vigilance orange, canicule pour cette journée de mardi. Du Finistère à la Vendée, en passant par le Morbihan, la Manche et la Mayenne. Le mercure devait largement dépasser les 30 degrés cet après-midi dans de nombreuses régions. Un ancien animateur du périscolaire jugé aujourd'hui à Paris, cet homme d'une trentaine d'années, est accusé d'agression sexuelle sur plusieurs enfants de 3 à 5 ans entre 2024 et 2025. Le procès ne se déroule pas à huis clos car les familles souhaitent médiatiser l'affaire. Les enfants abandonnés au Portugal seront confiés aux services sociaux français à Colmar. La mère et son compagnon ont été placés en détention provisoire en fin de semaine dernière. Le couple a montré une certaine forme de détachement par rapport à la situation, selon le porte-parole de la gendarmerie portugaise. 4 morts, dont 2 enfants en Belgique. Un car scolaire a été percuté par un train ce matin à un passage à niveau dans le nord du pays. Le ministre belge de l'Intérieur a déploré un tragique accident sur ses réseaux sociaux. Et puis en tennis, l'exploit de Moïse Kouamé à Roland-Garros. Le jeune Français de 17 ans a battu cet après-midi en 3-7 l'ancien numéro 3 mondial, Marin Cilic, lors du premier tour du tournoi parisien. Voilà pour l'info, très belle journée.
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Georges Ezra, Shotgun, petit souvenir à l'instant sur FGL. J'espère que votre après-midi et ce début de semaine se passe bien en ce mardi 15h06. Petite info trafic du côté de la ville de Dax, hein, avec des travaux de renouvellement des réseaux humides, hein, deuxième phase de travaux après le cours de Verdun, avec des travaux qui vont durer jusqu'à fin juillet à partir d'aujourd'hui, sous réserve de météo favorable, hein, avec ces fortes chaleurs et hors aléas techniques et archéologiques. Ça va concerner la cour Foch du cours de Verdun jusqu'à la rue des Roses, et puis la contre-allée de la place Camille Bouvet du cours Foch jusqu'à la rue du Tuc des Roses et bout de la rue Gambetta, avec plusieurs impacts, hein, sur votre circulation et votre stationnement. La circulation est autorisée cours Foch uniquement de la place Camille Bouvet vers la cour de Verdun. Stationnement interdit des deux côtés. Et puis contre-allée de la place Camille Bouvet, la circulation et le stationnement également interdit. Vous pouvez retrouver toutes ces infos de façon claire avec un plan sur dax.fr. Peter Chincotti, un artiste qu'on a l'honneur de recevoir le 6 juin prochain aux Océanes FGL. Il nous vient tout droit de New York. Nouvel album pour lui avec ce nouveau titre, Savannah Turning Up. C'est tout de suite sur FGL.

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Gun, Choupi, ça sent l'été avec ce joli ukulélé. Pas vraiment besoin d'instruments de musique aujourd'hui et cette semaine avec ces fortes chaleurs. Soyez extrêmement prudents, je pense notamment aux personnes les plus fragiles. Du côté de Mont-de-Marsan, le salon des seniors, deux jours pour prendre soin de soi, justement. Quatrième édition, c'est organisé par le CIAS du Marsan. Rendez-vous, c'est jeudi et vendredi, c'est 28 et 29 mai, de 9h à 17h à l'auberge landaise avec plusieurs temps forts, deux jours d'ateliers, de conférences animées par des professionnels de la santé, de la prévention et du bien-être. Vous pouvez vous inscrire très rapidement en ligne hein, via un formulaire mondemarsan.fr ou en contactant directement le CIAS du Marsan au 05 58 03 15 03. Home Waker, c'est le tout nouveau titre qui cartonne déjà de Somber qu'on découvre tout de suite sur FGL.

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Bon après-midi tout le monde, j'espère que tout va bien, pas trop chaud avec Naïka, One Track Mind, un quart d'heure maintenant de 16h. 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Madonna et Sabrina Carpenter, magnifique casting sur ce nouveau titre Bring Your Love sur FGL. 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
1: Bonjour à tous. Des records de chaleur encore sans doute battus aujourd'hui dans les Landes. Une situation exceptionnelle qui oblige les écoles à s'adapter, mais pas de fermeture en vue ni de report des épreuves du bac pro jeudi, assure le ministre de l'Éducation nationale. Et puis ça y est, on sait où va se jouer la demi-finale de Fédéral 1 entre Peyrorade et Annonay. C'est officiel, la journée de lundi a été la plus chaude enregistrée en France pour un mois de mai depuis le début des mesures de Météo France. Annonce alors que l'épisode de chaleur précoce qui touche le pays depuis quelques jours n'est pas encore derrière nous. Il devrait durer au moins jusqu'à la fin de la semaine, indique l'Institut. Météo France qui relève des températures records encore cet après-midi dans les Landes, 34 à Mont-de-Marsan, 35 à Dax. Mais pas d'alerte canicule pour le moment, contrairement à nos voisins de la Gironde qui ont basculé en alerte jaune depuis la mi-journée. 8 départements du nord-ouest de la France sont en alerte orange de la Vendée à la Manche en passant par le Finistère. Face à ces fortes chaleurs, des consignes de bon sens ont été envoyées aux différents établissements scolaires. Mais aucune fermeture d'école n'est prévue à ce stade, précise le ministre de l'Éducation nationale. Pas de report en vue non plus pour les épreuves du bac pro jeudi. La ville de Souston, de son côté, annonce sur ses réseaux sociaux avoir pris des mesures particulières pour l'école de l'Île Verte, dont les locaux ne permettent pas, selon elle, de maintenir des températures confortables pour les élèves, notamment l'ajout de ventilateurs supplémentaires dans les classes, ainsi que des protections solaires sur les vitres des salles les plus exposées. Autre conséquence de cet épisode de chaleur, les horaires d'ouverture évoluent dans certaines déchetteries des Landes. Celle du Sivom du Borne passe en forte chaleur jusqu'à vendredi inclus. Cela concerne les communes de Biscarrosse, Mimizan, Parentis-en-Borne ou encore Sanguinet. Dans le reste de l'actualité, ce drame sur les rails en Belgique. Un car scolaire est entré en collision avec un train sur un passage à niveau ce matin en Flandre. 4 personnes, dont 2 enfants, ont perdu la vie dans l'accident. La prime destinée aux grands rouleurs pourra être demandée dès demain sur le site des impôts. Près de 3 millions d'automobilistes pourraient en bénéficier. Pendant ce temps, Emmanuel Macron lui recevait aujourd'hui l'équipe de France de l'électrification à l'Elysée. Les opérateurs se sont engagés à déployer 240 000 bornes de recharge de véhicules électriques supplémentaires d'ici à 2030. À la page des sports du tennis, l'exploit de Moïse Kouamé à Roland-Garros a seulement 17 ans. Et alors qu'il bénéficie d'une invitation, le prodige français élimine Marin Cilic au premier tour, victoire en 3-7. Et puis un mot de rugby, un déplacement dans le Tarn en vue pour Peyrorade, assuré d'évoluer la saison prochaine en National 2. Les rugbymen landais visent désormais le titre en Fédéral 1. La demi-finale face à Annonay se jouera sur un terrain neutre et on a appris cet après-midi qu'elle se disputera à Mazamé. Rendez-vous le dimanche 7 juin au stade de la Chevalière. Très bonne fin de journée à tous.

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1: Bruno Mars, I Just Might, pour vous accompagner en cette fin d'après-midi, 16h06. Bonjour et bienvenue si vous nous rejoignez, peut-être à la sortie du boulot avec la clim, je l'espère pour vous, dans la voiture. Soyez prudents, on est ensemble jusqu'à 18h. Si vous circulez, eh bien, je vous le rappelle, les travaux de renouvellement des réseaux humides qui débutent du côté de Dax, c'est la deuxième partie à partir d'aujourd'hui jusqu'à fin juillet. Ça concerne le cours Foch du cours de Verdun jusqu'à la rue des Roses et puis la contre-allée de la place Camille Bouvet du cours Foch jusqu'à la rue du Tuc des Hauses et bout de la rue Gambetta à partir d'aujourd'hui jusqu'à fin juillet sous réserve de météo favorable. Pour le cours Foch, la circulation est autorisée uniquement de la place Camille Bouvet vers le cours de Verdun et le stationnement est interdit des deux côtés. Vous pouvez retrouver tout le plan de circulation sur le site de la ville de Dax. Deluxe, eh bien, vous allez pouvoir retrouver le groupe au Festival Musique à la rue de Luxeuil. Ça sera le dimanche 2 août pour Deluxe. Le festival s'étend du vendredi 31 juillet jusqu'au dimanche 2 août. Vous pouvez retrouver toute la programmation exceptionnelle de ce festival sur musiquealarue.com. Voici Get Down pour l'heure. C'est tout de suite sur FGL.

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Quel plaisir de retrouver ces deux artistes dans quelques jours, le 6 juin prochain aux Océan FGL. Jack Savoretti et Philippine Lavraie, ceux qui s'aimaient à l'instant, 16h17. Je vous souhaite une très bonne fin d'après-midi. Et puis ce week-end, samedi et dimanche, deux journées à ne pas manquer du côté de Dax avec les journées romaines. Hein, la ville de Dax qui organise la première édition de cet événement, à la fois festif et familial, entièrement gratuit, pour valoriser et promouvoir le patrimoine romain de la cité thermale avec des reconstitutions historiques, visites commentées, des ateliers et des démonstrations qui vous attendent. Et puis un village antique aux arènes, ce sera de 10h à 17h, reconstitution historique. Venez nombreux, tout le programme complet détaillé à retrouver sur dax.fr. American Girls, c'est Harry Styles qu'on écoute tout de suite sur FGL.

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0: 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Bonjour.
1: Bonjour à tous. L'épisode de chaleur n'est pas terminé en France. 8 départements sont toujours en vigilance orange canicule, du Finistère au Maine-et-Loire en passant par le Morbihan et la Loire-Atlantique. Cet épisode a fait au moins 7 morts dans le pays. La ministre de la Santé, Stéphanie Rist, a tenu à rappeler tout à l'heure les bons gestes à adopter.
2: Pour l'instant, ce qu'on peut dire, c'est qu'il n'y a pas de tensions particulières qui nous sont remontées, même si il peut y avoir un peu plus d'appels parce que les gens se sentent pas forcément bien quand il fait très chaud. Beaucoup de gens se sont moqués sur mes réseaux sociaux quand j'ai pu prévenir en disant qu'il fallait boire de l'eau même si on n'avait pas soif. Et bien tant pis, je le redis, il faut boire de l'eau même si on n'a pas soif, il faut fermer ses volets, il faut se protéger de ces vagues de chaleur, même si on commence à en avoir l'habitude. Je pense qu'il est très important de repasser les messages. C'est une sorte de solidarité générale qu'il faut avec cette vague de chaleur qui arrive.
1: Et plusieurs communes ont battu le record mensuel de température aujourd'hui, notamment dans l'ouest du pays. Alors que les négociations de paix semblaient avoir progressé, l'Iran accuse les États-Unis d'avoir violé le cessez-le-feu. Washington a annoncé ces dernières heures avoir frappé des sites dans le sud du pays. Les anciens dirigeants de Lafarge, libérés sous contrôle judiciaire, Bruno Lafont et Christian Hérault, étaient incarcérés depuis la mi-avril après leur condamnation pour financement du terrorisme dans le dossier des activités du cimentier en Syrie. Ils avaient demandé à la Cour d'appel de Paris leur mise en liberté avant un nouveau procès. Les organisateurs souhaitent laisser à la justice le temps d'établir les faits avec le recul et l'objectivité nécessaire. Le Bell Arena Indoor Festival en Suisse annonçait le report du concert de Patrick Bruel prévu fin juin après les différentes plaintes pour violences sexuelles contre le chanteur français. Et puis en foot, le barrage aller entre Saint-Étienne et Nice ce soir. Premier match d'une double confrontation pour déterminer qui évoluera en Ligue 1 et en Ligue 2 la saison prochaine. Le stade Geoffroy Guichard sera guichet fermé pour cette affiche. Coup d'envoi à 20h45. Très belle journée à tous.

À l'imparfaite, c'est le tout nouveau Admire à l'ombre, je l'espère pour vous en tout cas en cette fin d'après-midi, un petit quart d'heure de 17h. Bon courage si vous bossez dehors ou vous êtes encore au boulot. On est ensemble jusqu'à 18h. Et puis ne manquez pas dès jeudi du côté de Saint-Paul-les-Dax, le festival de l'improvisation théâtrale qui revient pour une 6e édition à l'initiative de la Ligue locale des Qu'est-ce qu'on fait, hein, l'impossible week-end de Félix. C'est dans leur QG à l'espace Félix Arnaudin de jeudi à dimanche. Au programme, eh bien, des ateliers, des spectacles d'impro évidemment, et puis un grand match de clôture d'improvisation cette année. Venez nombreux, vous pouvez retrouver tout le programme sur le site de la ville de Saint-Paul-les-Dax. Du soleil, il y en a dans le ciel, et du soleil, il y en a avec Assiel. Nouveau titre tout de suite sur FGL.

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1: Bonjour à tous. Des records de chaleur encore aujourd'hui dans les Landes. Une situation exceptionnelle qui oblige les écoles à s'adapter. Mais pas de fermeture en vue ni de report des épreuves du bac pro jeudi, assure le ministre de l'Éducation nationale. Et puis ça y est, on sait où va se jouer la demi-finale de Fédéral 1 entre Peyrorade et Annonay. La journée de lundi a été la plus chaude enregistrée en France pour un mois de mai depuis le début des mesures, annonce de Météo France. Alors que l'épisode de chaleur précoce qui touche le pays depuis quelques jours n'est pas encore derrière nous, il devrait durer jusqu'à au moins la fin de la semaine, indique l'Institut. Météo France qui relève des températures records cet après-midi dans les Landes, 34 à Mont-de-Marsan, 35 à Dax. Le département va basculer en alerte jaune canicule alors que nos voisins de la Gironde, eux, seront placés demain en alerte orange. 9 départements au total sont concernés dans l'Ouest. La chaleur qui pourrait continuer à monter et atteindre localement 38 voire 39 degrés dans les prochains jours, prévient Météo France. Face à ces fortes chaleurs, des consignes de bon sens ont été envoyées aux différents établissements scolaires, mais aucune fermeture d'école n'est prévue à ce stade, précise le ministre de l'Éducation nationale. Pas de report en vue non plus pour les épreuves du bac pro jeudi. La ville de Souston annonce de son côté sur ses réseaux sociaux avoir pris des mesures particulières pour l'école de l'île verte dont les locaux ne permettent pas, selon elle, de maintenir des températures confortables pour les élèves, notamment l'ajout de ventilateurs supplémentaires dans les classes ainsi que des protections solaires sur les vitres des salles les plus exposées. Autre conséquence de cet épisode de chaleur, les horaires d'ouverture évoluent dans certaines déchetteries des Landes. Celle du Sivom du Born passe en mode forte chaleur jusqu'à vendredi inclus. Cela concerne les communes de Biscarros, Mimizan, Parentis-en-Born ou encore Sanguinée. Dans le reste de l'actualité, ce drame sur les rails en Belgique. Un car scolaire est entré en collision avec un train sur un passage à niveau ce matin en Flandre. 4 personnes, dont 2 enfants, ont perdu la vie dans l'accident. La prime destinée aux grands rouleurs pourrait être demandée dès demain sur le site des impôts. Près de 3 millions d'automobilistes pourraient en bénéficier. Pendant ce temps, Emmanuel Macron lui recevait aujourd'hui l'équipe de France de l'électrification à l'Élysée. Les opérateurs se sont engagés à déployer 240 000 bornes de recharge de véhicules électriques supplémentaires en France d'ici à 2030. À la page des sports du tennis, l'exploit de Moïse Kouamé à Roland-Garros à seulement 17 ans. Et alors qu'il bénéficiait d'une invitation, le prodige français élimine Marin Cilic au premier tour, une victoire en 3-7. Et puis un mot de rugby, un déplacement dans le Tarn en vue pour Peyrorade assurer d'évoluer la saison prochaine en National 2. Les rugbymen landais visent désormais le titre en Fédéral 1. Ils affronteront Annonay sur terrain neutre le dimanche 7 juin et la rencontre se jouera à Mazamé. Rendez-vous au stade de la Chevalière.
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Miley Cyrus, Dream as One à l'instant sur FGL 17h07. Je vous souhaite une très bonne fin d'après-midi. On rentre au frais à la maison si possible. Un petit point sur la météo, même programme hein, demain pour votre mercredi avec un soleil radieux du matin au soir, pas un nuage à l'horizon. Des températures qui continuent de flirter avec les 35-36 degrés demain au meilleur de l'après-midi. Un tout petit peu plus frais, 33-34 degrés si vous êtes sur le littoral. Je vous rappelle les prévisions de ces prochains jours. Hein, cette canicule, ce passage caniculaire, eh bien, il devrait rester au moins jusqu'à samedi avant l'arrivée d'une nouvelle perturbation qui devrait nous faire pas mal de bien. Ça arrivera par le sud. Davantage de nuages hein, samedi et des températures qui devraient baisser un petit peu selon les dernières prévisions. Soyez prudents en tout cas. Rosalia Despecha, je vous retrouve à 17h30 avec l'agenda de la rédaction.

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1: Bonjour, bonjour à tous à Biscarrosse. Ce samedi à partir de 18h30, c'est la clôture de saison avec l'Arcanson et Odiska qui s'associent pour cette soirée. Danse acrobatique notamment avec le spectacle Ça déménage, du cirque avec Anomalie du cheval et un spectacle de clown à ton toujours raison. À Ichous, ce week-end également, festival Ichous en scène. À Parentis en bande ce samedi, nouvelle édition de la Parentix. Venez encourager les athlètes à Pontinx, les Forges. Ce samedi, c'est Jodahan et le Gonzo Club au cercle Zinzolin, 20h30 sur réservation. À Saint-Paul-en-Born, ce dimanche à 16h, concert des fêtes à la salle des fêtes. Et puis à Mémisan, ce samedi à 15h, après-midi, jeu de société avec l'As de Pique à la médiathèque.
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Joe, end of beginning, end of the day. En tout cas, pour moi, je vous souhaite de passer une très belle soirée. Bonne fin d'après-midi, on reste au frais, on tente d'aérer ce soir malgré les moustiques. Soyez prudents, en tout cas, j'espère que cette reprise du boulot ce mardi s'est bien passée. Jour de repos demain, mercredi, pour vos enfants avec ces belles températures. On se retrouve évidemment demain à partir de 14h. Chris, pour vous réveiller à la fraîche, on va tenter, ce sera dès 7h. Votre info de proximité régionale. Ce sera à 18h avec le journal d'Hervé Delrieux, Christophe May pour ce qui est la Lune et 47 Terres qui arrivent également dans les prochaines minutes. Passez une excellente soirée et à demain. Ciao, ciao.

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1: Allez, c'est reparti pour un tour, voire des tours caniculaires avec vigilance jaune jusqu'à vendredi. Soleil naturellement au zénith, un peu trop d'ailleurs, avec des maximales qui atteignent les 36-37 degrés dans les terres. 32-33 sur le littoral landais. Un peu moins demain, paraît-il, mais plus ce jeudi. En dessous, vendredi. Température évidemment élevée la nuit, entre 25 et 28 degrés parfois, c'est dire. Retour à la normale samedi et dimanche, qui arrive avec un mercure à 25-26 degrés. D'ici là, restez à l'ombre et ne vous exposez pas. UV oblige.
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1: Canicule et noyade avec un département de Gironde cruellement impacté ce week-end de Pentecôte. Garde à vue à Saint-Martin-Donné d'une mère de famille. À Sorosegor, c'est une usine de planches à surf qui a brûlé. Jumelage sanguiné et Ribadelselia retrouvaille à venir avec les Coralis ce samedi sur le nord des Landes. La présidente Lolita Dupont nous en dira plus dans ce journal. Rugby, phase finale du championnat de France, heureuse pour 5 clubs landais. Côté football, c'est le Stade Montois qui accède à la Régionale 1.
0: 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Hervé Delrieux, bonjour.
1: Bonjour à tous, bonjour à toutes. Il fait chaud, très chaud dans la région. Des records sont tombés, comme à Léon avec un mercure pointé hier à 37,4. 34,8 pour le Grand Axe ou encore 36,9 à Bégard. 34,1 degrés à Cabreton. 35,2 à Biscarrosse et Pissos. Terrible week-end mortel en Gironde avec cette canicule qui, sur les plages non surveillées ce dimanche, a occasionné 2 décès. Plage L'Horizon et Super Sud au Cap Ferré et à la Cano. Un week-end des plus fréquentés, couplé à une alerte aux baïnes, peut être l'occasion pour ce département de Gironde de prendre dans l'avenir le dispositif NSXL, dispositif unique inédit en Europe, qui permet à l'année de prévenir avec patrouille pour réduire le risque de noyade comme dans les Landes. Côté forêt, les sapeurs-pompiers sont aussi en alerte avec, comme le précise le journal Sud-Ouest ce matin, un taux d'humidité bas, sous le seuil critique des 30%. Un phénomène précoce qui arrive cette année avec un mois d'avance, 2/3 des 59 centres de secours landais sont concernés par la problématique feu de forêt. On croise les doigts. Placement en garde à vue d'une mère qui, à Saint-Martin, donnée à la sortie de l'école, n'est pas venue chercher ses enfants âgés de 4 et 9 ans, prise en charge par les gendarmes. Selon nos sources, la dite mère âgée de 35 ans serait depuis plusieurs années sous l'emprise de l'alcool et de stupéfiants, se présentant comme infirmière et défavorablement connue de la justice. Et puis, on vous le rappelle, samedi dernier, c'est un incendie qui s'est déclaré dans une usine de planches de surf à Sorosegor. 3 personnes ont été prises en charge par les secours, car ayant inhalé des fumées, sinistre mobilisant une 50aine de pompiers zone P de Berre. Sur nos routes à Villeneuve-de-Marsan, c'est un accident de la route qui, vers 1h du matin ce week-end, a occasionné 3 blessés.
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1: Marquante devrait être sur le nord du département à Sanguiné ce vendredi 29 mai. L'inauguration de l'AMASA, de l'école maternelle, de l'office de tourisme et du centre socio-culturel. Inauguration, plus exactement, week-end festif qui verra le samedi Sanguiné accueillir une délégation de Ribadelselia qui participera au Coralie en Sanguiné. Un événement pour le comité de jumelage Sanguiné et Ribadelselia, commune des Asturies, présidée depuis 2020 par Lolita Dupont, qui a succédé à Sylvie Gaillardon, un moment et une date sacrée.
2: Elle est importante parce que ça fait déjà 3 ans qu'on essaie de faire venir les Asturiens sur la commune de Sanguiné, puisque c'est souvent les Sanguinétois qui vont sur la commune de Ribadelselia. Et là, c'est une finalité, une réussite, afin que les Rioseianos puissent visiter notre charmante ville de Sanguiné. Et on va faire donc une chorale en Sanguiné, puisque toutes les chorales de Sanguiné sont conviées à chanter ensemble et en différentes langues, en espagnol, en français, en anglais. Et on va mettre tous ces chants en commun pour faire une grande journée de partage et de chant.
1: Une absence de 4 longues années d'après Covid qui sera comblée, d'autant qu'entre-temps, les élections ont rabattu les cartes, comme l'on dit, et redistribué les rôles dans la péninsule ibérique. Au comité landais d'avoir su reconvaincre le jeune élu qui est en charge des destinées de cette ciudad jumelée.
2: Il est venu passer des vacances avec son ami à vélo, et là, il a décidé donc de répondre à l'invitation de Fabien Lenné et surtout de la nôtre, pour venir nous rencontrer et voir les habitants de Saint-Guinée et de passer la soirée, enfin là, le week-end complet avec nous pour tout découvrir.
3: Quelle est l'histoire de ce jumelage? Il y a toujours une histoire sur un jumelage. En général, c'est un administré qui a des liens forts avec une commune ou qui a un terroir de prédilection. Ça s'est passé comme ça?
2: Eh bien, à la base, c'est Fabien Lenné qui voulait se jumeler avec une ville en Espagne. Mais son dévolu n'était pas sur les Asturies, mais surtout du côté de Valence, la Costa Brava. Mais ça restait un peu loin de Saint-Guinée. Donc ils ont calculé, très, très technique, ils ont dit 4 heures, 5 heures maximum pour arriver au lieu. Ils ont lancé un appel dans toutes les villes des Asturies. Et la première qui a répondu a été Rio de Seia. Et c'est Charo Fernandez qui était la mairesse à l'époque. Et qui vient d'ailleurs le 29 et 30 mai, puisqu'elle est invitée. Et donc, c'est parti de là.
1: Et on parle ici en évoquant Riba del Celia, de la cité la plus celtique certainement de l'Espagne. À Lolita de nous la présenter ou représenter, hormis pour les 103 adhérents, que compte aujourd'hui l'entité sanguinétoise.
2: Il y a à peu près 6 000 habitants. Alors, la particularité de Riba del Celia, c'est que c'est entre mer et montagne. Donc, celui qui aime marcher, il y a des sentiers fabuleux. Et ceux qui aiment les sports nautiques, il y a des sports nautiques fabuleux, parce qu'il y a une grande rivière qui s'appelle la El Seia. Et il y a une grande course le premier week-end de août, où il y a plus de 100 000 personnes qui viennent pour voir la descente d'El Seia en canoë, en pirogue, enfin toutes sortes de moyens de locomotion. Et tout le monde descend la rivière. Il y a des championnats d'Europe, il y a des champions d'Europe français qui ont gagné donc cette descente. Et donc, c'est une ville qui est hors du commun et c'est une ville celtique. C'est vraiment, les Asturiens sont très, très fiers, très saltes. Et le paysage, c'est vraiment la Bretagne espagnole.
1: Bref, une ville touristique de 6200 âmes qui, comme Saint-Guinée et la Landaise, vit de ces périodes estivales qui font leur popularité. À une heure de Santander, pour Riba del Celia, collectivité gérée par le maire Paolo Garcia Silva, il sera là accompagné d'une quarantaine d'administrés et musiciens, vivement ce 30 mai à Saint-Guinée, à 15 minutes de Biscarros.
2: Oui, c'est autour des chorales de Saint-Guinée, mais en même temps, il y a un temps fort qui est ce centre culturel baptisé La Massa, qui va être inauguré donc par le maire de Saint-Guinée, Fabien Lenné, et tous les conseillers municipaux qui seront autour et qui sont en train de préparer cette fête. Alors les temps forts, ça sera d'abord la commémoration, toute cette partie d'inauguration. Le lendemain, il y aura la visite. Nous allons aller à l'usine du Pilat, évidemment, parce que c'est le point fort pour eux, point fort. Et le soir, les trois chorales de Saint-Guinée et la chorale asturienne, ce sont 10 musiciens et 60 choristes qui viennent chanter des chants asturiens, espagnols. Et ils nous préparent une chanson en français.
1: Coralie à vivre avec Land Asturias et les trois chorales landaises conviées, les Loriots, les Voix de Loza et l'Ovante de l'Estey, plus cette chorale ibérique, 160 voix au total, qui devrait résonner l'amitié retrouvée.
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1: Rugby, bravo à l'UBB, l'Union Bordeaux-Bègles, championne d'Europe, vous le savez, pour la seconde année consécutive à Bilbao et face au Leinster, de fort belle manière 41-19. Une sacrée perf que les Bordelais ont fêté tout ce week-end. Phase finale toujours excitante pour les clubs landais rescapés, comme Peyrorade qui, après avoir remonté 25 points de retard contre Saint-Médard, accède à la Nationale 2. Ce sont au total 5 des 7 équipes landaises qui poursuivent leur chemin en championnat. championnat de France comme en régional 1. Mimizan qui est en 8e après avoir défait 38-26 Lisle-sur-Tarn dans le Lot-et-Garonne. Fin d'aventure en revanche dans cette division pour Villeneuve-de-Marsan éliminé par Josbeg, 16-6, sa réserve restant toutefois en course en régional 2. Sortie de route pour Grenade sur la Dour, pas pour Pomarez-Amou en régional 3 qui après prolongation a battu Ponce 38-31. Qualification également en promotion de régional 1 et 2 de Saint-Jean-de-Marsac et d'Hermes. Chez le Stade Montois, c'est une semaine prépondérante où les joueurs et le staff se préparent à souffrir ce samedi à Nice. Match de barrage pour le maintien en Pro D2 oblige. 80 minutes d'une finale qui pourrait sauver la saison. Football régional 1 acté pour le Stade Montois qui, lors de sa dernière journée de R2, est allé s'imposer 2-0 chez Porte d'Aquitaine à Pont-du-Casse, alors que l'Escar perdait chez elle 1-0, battu par Audenge. Les courses, et revoici le temps à Parentis-en-Born ce samedi de la 22e Parendix. Challenge pédestre de 10 km par équipe mixte de 6 coureurs, avec les 4 meilleurs temps retenus. Deux courses sont au programme sur 5 et 10 km, plus la marche de 5. Et les deux courses des enfants sur 1 km, ouvertes, je vous le rappelle, du CP au CE2 et du CM1 au CM2, elles sont gratuites. Tous les fonds récoltés seront, comme chaque année, reversés au Centre communal d'action sociale de la commune. Glisse, première édition, de vendredi à dimanche à Saint-Paul-et-Dax, lac de Christus, de Paddle & Co, compétition sur la Dour et initiation démo sur le lac.
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1: Jusqu'à dimanche, c'est encore Foire Internationale de Bordeaux au Parc des Expositions. Opération Artiste en Ville à Dax, en centre-ville ce jeudi. De jeudi à dimanche à Saint-Paul-et-Dax, 6e édition du Festival d'impro des Qu'est-ce qu'on fait ? Cet espace Félix Arnaudin. Jeudi et vendredi, Salon des Seniors à l'Auberge Hollandaise de Mont-de-Marsan. Vendredi et samedi, c'est 4e édition du Festival itinérant et gourmand d'Ichous. Festival appelé Ichous en scène. Ce samedi, c'est aussi Coralie en Sanguinée, où Land Asturias a invité pas moins de 4 chorales, dont une asturienne et 55 choristes et 10 musiciens. À titre de rappel, vernissage demain mercredi, musée de l'hydraviation de Biscarrosse à 11h de l'expo 400 ans de la marine entre ciel et mer, expo réalisée en partenariat avec le commandant de l'unité marine de Bordeaux. Samedi et dimanche, Salanoste de Souston, se déroule le Salon des Arts avec pour invité d'honneur Martine Pinsol. Vernissage ce samedi dès 18h et puis ce jeudi, conseils municipaux d'Aquois et Sanguinetois. Voilà pour l'essentiel de votre information.
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0: 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Bonsoir.
1: Bonsoir, bonsoir à tous. Encore une journée avec plus de 30 degrés dans de nombreuses régions. Il fait très vite, très chaud cette année. Ce n'est pas forcément rassurant pour l'avenir. L'inquiétude au Moyen-Orient après les dernières frappes américaines sur l'Iran. Des attaques qui pourraient compromettre les négociations entre Washington et Téhéran. Et puis Saint-Étienne rêve de retrouver la Ligue 1, mais Nice veut sauver sa peau dans l'élite. Météo France évoque un épisode totalement inédit et historique. Jamais il n'avait fait aussi chaud dans le pays à cette période de l'année depuis le début des relevés. Un phénomène forcément inquiétant pour le météorologue Gaël Musquet.
2: L'heure est vraiment à la prudence. C'est du beau temps qui fait plaisir hein, après les jours pluvieux et frais que l'on a connus ces quelques semaines dernières. Néanmoins, on a des conditions qui sont dangereuses pour des personnes qui présentent des comorbidités ou qui sont vulnérables, mais aussi pour des personnes en bonne santé qui s'exposent à des activités physiques trop intenses, à des salariés, des professionnels aussi qui travaillent en extérieur. Et donc oui, c'est inquiétant pour l'avenir parce que, on le répète depuis des dizaines d'années, c'est ce vers quoi on tend malheureusement à cause du réchauffement climatique. Et donc ces semaines que nous vivons aujourd'hui pourraient devenir la norme dans les prochaines années.
1: Et dans ces conditions parfois éprouvantes, il est recommandé de bien s'hydrater, de rester au frais dans la mesure du possible et d'éviter les activités sportives trop intenses. Le mercure qui ne va pas redescendre tout de suite. Les températures pourraient atteindre localement 38 voire 39 degrés dans les prochains jours. 9 départements de l'Ouest sont en vigilance orange, 13 le seront demain. Il faudra attendre dimanche pour observer une baisse généralisée des températures. Dans l'actualité également, objectif atteindre 400 000 points de recharge de véhicules électriques ouverts au public en 2030. Emmanuel Macron a annoncé en milieu de journée que les opérateurs se sont engagés à déployer 240 000 bornes supplémentaires dans les prochaines années. Le chef de l'État organisait aujourd'hui une réunion sur l'électrification des usages énergétiques. Pour ceux qui doivent encore mettre du carburant dans leurs véhicules, l'aide pour les travailleurs grands rouleurs pourra être demandée à partir de demain sur le site des impôts. Vous pouvez déjà vérifier votre éligibilité grâce à un simulateur dédié. Dans le même temps, au Moyen-Orient, alors qu'un accord de paix semblait se rapprocher ce week-end, les États-Unis ont annoncé avoir mené des frappes dans le sud de l'Iran. Alors ces attaques peuvent-elles faire échouer les négociations? Elles sont avant tout stratégiques et ne devraient pas remettre en cause les pourparlers. C'est l'analyse du général Dominique Trinquant.
3: Je pense qu'il y a deux stratégies. La première, la stratégie des annonces, qui s'adresse en fait au marché financier et au cours du pétrole. Et ça a un impact direct là-dessus. Donc, chercher à calmer les choses et à faire baisser les cours. C'est le premier point. Le deuxième point, la stratégie, elle est la stratégie de la négociation avec les Iraniens, qui est de leur dire, certes nous négocions, mais nous avons toujours la force et nous pouvons utiliser la force, d'où les frappes qui ont eu lieu cette nuit.
1: Et notez que les autorités iraniennes ont annoncé aujourd'hui avoir pris des premières mesures pour rétablir Internet après une coupure de près de 3 mois. 4 morts dont 2 enfants en Belgique. Un car scolaire a été percuté par un train ce matin, un passage à niveau dans le nord du pays. Les causes de cet accident ne sont pas encore connues pour le moment. La France partage votre peine, a écrit Édouard Geffray, le ministre français de l'Éducation, sur ses réseaux sociaux. Le sport et direction la terre battue parisienne déjà avec l'exploit de Moïse Kouamé cet après-midi à Roland-Garros. Le jeune Français de 17 ans a battu en 3-7 l'ancien numéro 3 mondial Marin Cilic lors du premier tour. À noter également la qualification du monégasque Valentin Vachereau. Ce soir, Clément Tabur affrontera le numéro 1 mondial, l'Italien Yannick Sinner. Et puis en foot, une affiche de prestige et un gros enjeu. Barrage aller Ligue 1, Ligue 2 ce soir entre Saint-Etienne et Nice au stade Geoffroy Guichard. À la clé de cette double confrontation, une place dans l'élite pour le vainqueur. Avantage sur le papier aux pensionnaires de Ligue 1. L'OGC Nice habitué à jouer le haut tableau ces dernières saisons, finaliste de la Coupe de France il y a quelques jours. Les Aiglons sont sous pression, mais les Verts aussi, selon leur entraîneur Philippe Montagnier.
4: La pression, je sais pas qui est favori, pas favori. La pression chez nous, elle existe tout le temps quand même dans ce club-là, avec aussi la présence de nos supporters. Moi, je m'en fous un peu pourquoi ils sont là ou pas là. Ils sont là et on doit les affronter. Ce qui est sûr, c'est pas une équipe qui était programmée pour se retrouver là. Faut jouer nous à notre meilleur niveau. Après, il est difficile de vous prédire quel sera le match avant de le jouer, parce que ce qui fait la beauté du foot, c'est qu'on sait pas à l'avance qu'est-ce que ça va être. Il y a toujours en plus des faits de jeu qu'on ne peut pas anticiper. Le plus important, c'est que nous, on soit prêts à livrer un gros match.
1: Saint-Étienne-Nice, coup d'envoi de ce barrage aller à 20h45. Le retour, ce sera dès vendredi sur la Côte d'Azur. Voilà pour l'info. Très belle soirée. 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
1: Allez, je vous emmène un 26 mai 1982, l'avant-première mondiale à Cannes pour E.T., l'extraterrestre, réalisé par Steven Spielberg. Il est sorti en avant-première lors de la cérémonie de clôture du Festival de Cannes, bien avant sa sortie nationale le 1er décembre 82. Le film qui a lancé la carrière de l'actrice Drew Barrymore et de l'acteur Henry Thomas, qui avait respectivement 6 et 10 ans lors du tournage. Le film raconte l'histoire d'Eliot, on le rappelle, un petit garçon solitaire qui se lie d'amitié avec un extraterrestre abandonné sur Terre. Et avec son frère et sa sœur, Elliot va le recueillir, puis l'aider à reprendre contact avec ses congénères, tout en essayant de le garder caché de leur mère et du gouvernement américain. Il a connu un succès immédiat, dépassant Star Wars épisode 4. Un nouvel espoir pour devenir le film le plus rentable de tous les temps. Un record qu'il a tenu pendant 11 ans jusqu'à Jurassic Park et autres films de Steven Spielberg qu'il a surpassé en 93. Acclamé par le public et encensé par la critique, E.T. est devenu aujourd'hui un film culte des années 80, notamment de par l'une de ses scènes, le vélo d'Eliot s'envolant dans les airs et une réplique de l'extraterrestre E.T. maison téléphone. Il a notamment obtenu 4 Oscars en 83, il a été réédité en 95, puis de nouveau en 2002 à l'occasion de son 20e anniversaire avec des plans modifiés et des scènes supplémentaires.
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1: Bonsoir à tous. Une affiche entre deux gros clubs du foot français pour une place en Ligue 1. Le bel exploit d'un jeune Français à Roland-Garros et Vingegaard, dominateur sur le Tour d'Italie, c'est l'actu sport du jour. Le foot, une affiche de prestige et un gros enjeu. Saint-Étienne, le 3e de la Ligue 2, affronte Nice, le 16e de la Ligue 1. Le barrage allé ce soir se joue à Geoffroy Guichard. À la clé, une place dans l'élite pour le vainqueur, un ascenseur pour l'étage en dessous pour le perdant. Avantage sur le papier aux pensionnaires de Ligue 1. L'OGC Nice, habitué à jouer le haut du tableau ces dernières saisons, finaliste de la Coupe de France il y a quelques jours, les Aiglons sont sous pression, mais les Verts aussi, selon l'entraîneur stéphanois Philippe Montagnier.
2: La pression, je sais pas qui est favori, pas favori. La pression chez nous, elle existe tout le temps quand même dans ce club-là. Avec aussi la présence de nos supporters. Moi, je m'en fous un peu pourquoi ils sont là ou pas là. Ils sont là et on doit les affronter. Ce qui est sûr, c'est pas une équipe qui était programmée pour se retrouver là. Faut jouer nous à notre meilleur niveau. Après, il est difficile de vous prédire quel sera le match avant de le jouer, parce que ce qui fait la beauté du foot, c'est qu'on sait pas à l'avance qu'est-ce que ça va être. Il y a toujours en plus des faits de jeu qu'on peut pas anticiper. Le plus important, c'est que nous, on soit prêt à livrer un gros match.
1: Le barrage aller Saint-Étienne-Nice, c'est ce soir. Match retour à Nice, vendredi. Le tennis, suite et fin du premier tour aujourd'hui à Roland-Garros et la belle performance de Moïse Kouamé. Le Français de 17 ans a validé son billet pour le deuxième tour en battant le Croate Marin Cilic, ancien troisième joueur mondial. Le cyclisme, Jonas Vingegaard a remporté aujourd'hui la 16e étape du Tour d'Italie, son 4e succès sur ce Giro. Le Danois conforte donc sa place de leader du général. En basket, suite des quarts de finale aller de Betclic Elite ce soir, l'Asvel accueille Cholet et le champion en titre, le Paris Basket, reçoit Strasbourg. Et puis qui jouera face à New York en finale NBA? Suite ce soir de la finale de la Conférence Ouest, les San Antonio Spurs de Victor Wembanyama se déplacent chez l'Oklahoma City Thunder. Les deux équipes sont à égalité, de partout. Bonne soirée.
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succession de superflus, soyons superfous et superficiels. 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
2: Allez, on parle des princes et princesses, puisque du côté de la royauté britannique, eh bien, Charles III aurait demandé au prince Harry de revenir au Royaume-Uni, même sans Meghan Markle. Selon plusieurs médias people britanniques relayés en France, cette nouvelle relance encore les tensions et les spéculations autour de la famille royale.
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0: 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Ce soir sur TF1, Koh-Lanta, France 2, rendez-vous en terre inconnue. Au Brésil, direction le sud de l'Amazonie, à la rencontre du peuple Wajá, une communauté emblématique du Xingu, l'un des rares territoires indigènes encore préservés. Et durant deux semaines, Laurie Tillman et Stéphane De Groot ont été invités à partager le quotidien des familles du village d'Ulupuen. Agriculteurs et pêcheurs, les Wajá ont gardé une relation étroite avec leur environnement tout en composant avec la modernité. Sur France 3, Alexandra L, canal L'Inconnu de la Grande Arche. M6, scène de ménage, cap sur la Bretagne. José et Liliane, Emma et Fabien, accompagnés de leurs amis et futurs témoins, Raymond, Camille et Philippe, Leslie et Léo, ainsi que Alice et Sofiane, eh bien, tous se rendre dans ces terres. Vous allez pouvoir passer une belle soirée. TFX, apprenti parent, Gulli, les Croods 2, une nouvelle ère, et sur Sister Rush Hour. Voilà, je vous laisse faire votre choix et par avance, une excellente soirée devant votre télévision.
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1: 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Star de la Fashion Week à Sydney, sans le vouloir, un baigneur a perturbé le bon déroulement du défilé de la marque Comas durant cette Fashion Week de Sydney en Australie le 12 mai dernier. Publiée sur les réseaux sociaux, la vidéo de la scène a rapidement fait réagir les internautes, comme l'a repéré Madame Figaro. Pour sa collection printemps 2026, la marque de vêtements avait choisi la plage de Tamarama au sud-est de la ville. Le défilé se déroulait sur le sable, mais également dans les escaliers par lesquels descendent les mannequins. Mais les choses ne se sont pas déroulées exactement comme prévu, parce qu'un homme s'est involontairement joint au mannequin. Naturellement, il a descendu les mêmes marches, il s'est étiré avant de poursuivre son chemin en direction de l'eau. Fait encore plus amusant, l'intrus ne s'est pas rendu compte tout de suite qu'il était en train de perturber l'événement. La vidéo a été publiée sur TikTok et a vite fait le tour du réseau social. Les internautes ont notamment apprécié le contraste entre le naturel du baigneur et le sérieux des mannequins. Une mésaventure qui a également diverti le public. De plus, cet imprévu a participé à donner un coup de projecteur au défilé de la marque australienne. Identifié par l'émission matinale australienne Today, le baigneur a pu s'exprimer sur cet incident. Il a expliqué qu'il fréquentait régulièrement la plage de Tamarama. S'il savait qu'un défilé se préparait, il n'était pas au courant que l'accès serait réservé ce jour-là. J'ai vu le dispositif, mais je pensais que quelqu'un générait les escaliers. Si le défilé était en cours, a-t-il expliqué, il ne s'en est rendu compte que lorsqu'il était déjà dans les escaliers. Je me suis soudain dit, je suis le mannequin principal. 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

0: 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Bonsoir.
1: Bonsoir à tous. À la une, le parquet de Paris ouvre une enquête sur une éventuelle ingérence étrangère visant des candidats insoumis aux dernières élections municipales. Selon le leader de la France insoumise, Jean-Luc Mélenchon, trois candidats LFI auraient été visés. Sébastien Delogu, François Picmal et David Guiraud, respectivement candidats à Marseille, Toulouse et Roubaix. Ils auraient voulu se venger à Rennes après la découverte du corps d'un jeune garçon de 11 ans, une serviette de bain mouillée, nouée très serrée autour du cou ce dimanche. Les deux suspects, un garçon de 16 ans et une fille de 15 ans, auraient expliqué leur motivation. Ils auraient agi de la sorte pour se venger et récupérer du matériel de pêche, selon le procureur de la République, Frédéric Teillier, ce mardi. Ils seront présentés demain matin au tribunal judiciaire pour une éventuelle mise en examen pour meurtre sur mineur. Les anciens dirigeants de la Farge libérés sous contrôle judiciaire, Bruno Lafont et Christian Hérault, étaient incarcérés depuis la mi-avril après leur condamnation pour financement du terrorisme dans le dossier des activités du cimentier en Syrie. Ils avaient demandé à la Cour d'appel de Paris leur mise en liberté avant un nouveau procès. La chaleur aussi en France, cette journée la plus chaude jamais enregistrée pour un mois de mai. Demain, 13 départements de l'Ouest français seront placés en vigilance orange, des Deux-Sèvres à la Charente en passant par la Gironde. Ce soir, 8 départements sont encore à l'orange, toute la Bretagne, mais aussi la Vendée ou encore la Manche. Il faudra attendre dimanche pour observer une baisse généralisée des températures. Et puis enfin, un mot de sport avec du foot. Et les Verts vont-ils retrouver la Ligue 1 la saison prochaine? Place au barrage aller ce soir entre Saint-Etienne et Nice au stade de Geoffroy Guichard. Rencontre à suivre dès 20h45. Côté tennis, cap vers Roland-Garros. Louise Boisson a été éliminée dès le premier tour après avoir été battue par la Russe Anna Kalinskaya, la jeune Française de 23 ans qui avait atteint les demi-finales l'an passé. Elsa Jacquemot, elle, s'est qualifiée pour le second tour du tournoi sur terre battue. Bonne soirée à notre écoute.

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1: Le carton rouge. Amende pour excès de vitesse alors que la voiture est au musée. Hein. Monde improbable hein, qui fait parler aux États-Unis. Le radar de Brooklyn a verbalisé pour excès de vitesse la célèbre voiture de la série K2000, pourtant exposée hein, dans un musée de l'Illinois depuis plus de 30 ans. Le Volvo Museum, situé au nord de Chicago, a reçu une amende de $50 de la part du New York City Department of Finance. Selon le document, le véhicule aurait été flashé le 22 avril dans une zone limitée à 40 km/h alors qu'il circulait à 58 km/h. Problème donc, cette voiture en question, la réplique de la célèbre Pontiac Firebird Trans Am noire de 82, connue sous le nom de Kit dans la série Knight Rider, n'a pas quitté son lieu d'expo depuis des années. C'est 100% authentique. On a reçu ça aujourd'hui pour par courrier, a réagi le musée dans une publication sur Facebook relayée. Hein, et l'établissement assure que le véhicule est une relique créée en 91 et exposée en permanence sans déplacement récent. La caméra aurait identifié une plaque d'immatriculation Knight, présentée comme une plaque factice sans correspondance avec une immatriculation réelle. Selon le musée, le système automatisé de la ville aurait associé cette plaque au véhicule exposé et généré automatiquement l'amende. Le musée affirme avoir demandé une audience pour contester la contravention. Face à cette situation insolite, le responsable du musée attend désormais la réponse des autorités de New York qui indiquent de leur côté examiner le dossier. Le véhicule n'est pas l'un des modèles originaux hein, utilisés lors du tournage de la série, dont 5 exemplaires auraient survécu. La réplique du musée a été construite en 91 afin de promouvoir les accessoires liés à la série.
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0: 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Tour d'horizon de l'actualité nationale et internationale. Bonsoir.
1: Bonsoir, bonsoir à vous tous. Il s'agit de la journée la plus chaude jamais enregistrée pour un mois de mai en France. Une bonne partie de l'ouest de l'Hexagone a été mise en alerte canicule. Demain, on comptera 13 départements en orange au total avec l'ajout des Deux-Sèvres, de la Charente-Maritime et de la Gironde, mais aussi plus d'une vingtaine de départements en vigilance jaune, presque le double de la veille. Ils disent avoir voulu se venger et récupérer du matériel de pêche valant quelques dizaines d'euros, la justification des deux suspects de 16 et de 15 ans interpellés dans cette affaire de meurtre sur mineur à Rennes. Pour rappel, le corps d'un jeune garçon de 11 ans avait été retrouvé, une serviette de bain mouillée nouée très serrée autour du cou ce dimanche. Les deux adolescents seront présentés demain matin au tribunal judiciaire pour une éventuelle mise en examen pour meurtre sur mineur. L'Europe pleure avec la Belgique. Les mots d'Ursula von der Leyen, présidente de la Commission européenne, après cette collision mortelle entre un car scolaire et un train dans le nord du pays ce matin. 4 personnes sont mortes, dont 2 jeunes de 15 et de 12 ans. Les causes exactes et les circonstances de l'accident sont pour le moment inconnues. Notez que selon les premières informations partagées par BFM, le conducteur du car aurait voulu franchir le passage à niveau alors qu'un feu rouge était enclenché et que les barrières étaient abaissées. L'info, c'est aussi l'aide pour les travailleurs grands rouleurs pourra être demandée à partir de demain sur le site des impôts. Vous pouvez déjà vérifier votre éligibilité grâce à un simulateur dédié. Plusieurs conditions à respecter pour pouvoir bénéficier de ce coup de pouce. Il faut notamment réaliser quotidiennement une distance supérieure à 15 km par trajet domicile-lieu de travail, soit un kilométrage annuel supérieur à 8000 km. Et puis un mot de sport enfin et du basket avec le coup d'envoi des quarts de finale aller de Betclic Elite. Paris affronte Strasbourg depuis 21h. Côté tennis à Roland-Garros, c'est la belle performance de Moïse Kouamé. Le Français de 17 ans a validé son billet pour le second tour, le premier s'achevant aujourd'hui. Bonne soirée.
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